0: Viral, la casquette rouge portée par Guy Parmelin à la Coupe du Monde de football connaît un vrai succès commercial. Les fabricants du couvre-chef avec l'inscription « Switzerland Great Since 1291 » sont pris d'assaut. L'entreprise Landjäger.ch a notamment intégré le produit à sa gamme et dispose d'un quota de 1500 casquettes à expédier chaque jour. L'accessoire arboré par le président de la Confédération début juillet rappelait fortement la fameuse casquette rouge de Donald Trump « Make America Great Again ». De nombreux incendies font rage dans le sud de l'Europe. En France, les pompiers luttent contre deux feux d'ampleur. L'un ravage la Gironde, au nord du bassin d'Arcachon. L'autre poursuit son avancée dans le Var. En Espagne, c'est la région de Madrid qui est en proie aux flammes, tandis que des dizaines de feux de forêt et de végétation brûlent en Sicile, attisés par le vent chaud. En cyclisme, Maro Schmidt n'est pas passé loin d'un deuxième succès sur le Tour de France 2026. Le Zurichois a pris la deuxième place hier de la 13e étape à Voiron. L'ancien champion de Suisse a logiquement été devancé au sprint par le Belge Jesper Philipsen. Une météo bien ensoleillée au programme ce jeudi, avec encore quelques voiles de nuages élevés le matin. En pleine, les températures atteindront 29 degrés au meilleur de la journée. Vous écoutez RTS Info, on se retrouve à 3h pour un nouveau point sur l'actualité.
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1: Julien Traxel.
2: Les États-Unis poursuivent leurs attaques en Iran. Cette nuit, l'armée américaine a annoncé avoir lancé une nouvelle série de frappes contre des cibles militaires, des cibles qui pourraient devenir des infrastructures civiles. Donald Trump a brandi cette menace hier sur son réseau Truth Social si les attaques iraniennes contre des navires dans le détroit d'Ormuz ne cessent pas. Le président américain a précisé que Washington bombardera et détruira des ponts ou des centrales électriques, y compris dans la région de Téhéran. De leur côté, les Houthis ont revendiqué des frappes hier contre deux pétroliers saoudiens en mer Rouge. Après avoir annoncé lundi un blocus maritime imposé à l'Arabie Saoudite, l'organisation rebelle du Yémen a affirmé avoir mené une opération militaire qualitative à l'aide de drones et de missiles. De son côté, l'agence de sécurité maritime britannique UKTMO avait rapporté un peu plus tôt qu'un navire avait été touché par un projectile non identifié dans la mer Rouge. Aux États-Unis, la Chambre des représentants a adopté hier une stratégie de défense pour 2027. Les députés ont donné leur feu vert à un texte cadre qui prévoit un budget record de plus de 1150 milliards de dollars. Ce montant représente une hausse de 250 milliards par rapport à l'exercice 2026. Approuvée de justesse avec seulement 4 voix d'écart, cette nouvelle loi va maintenant devoir passer devant le Sénat américain. Il ne devrait pas y avoir de feux d'artifice pour le 1er août cette année dans le Jura. Le canton a pris de nouvelles mesures face à l'aggravation de la sécheresse. En raison du danger élevé d'incendie de forêt, il est désormais interdit sur tout le territoire d'allumer du feu en plein air ou de tirer des feux d'artifice et des engins pyrotechniques. Les communes pourront toutefois autoriser l'utilisation de tels engins dans des zones délimitées et sécurisées pour les festivités du 1er août. La récolte de bois a légèrement augmenté l'an dernier en Suisse. Après avoir affiché un recul en 2023 et en 2024, le volume de bois ramassé dans les forêts du pays et commercialisé ont atteint près de 5 millions de mètres cubes. Il s'agit d'une hausse de plus d'1% sur une année. L'Office fédéral de la statistique a indiqué hier que ce sont surtout les copeaux qui ne cessent de gagner en importance. Ils représentent désormais 30% du bois récolté. Il n'y aura pas de nouvelles sanctions de l'Union européenne contre la Russie dans l'immédiat. Les pays membres de l'instance n'ont pas réussi hier à trouver un compromis autour d'un accord sur un 21e train de sanctions contre Moscou. Ces sanctions visent notamment le secteur bancaire russe afin de mettre le système financier du pays sous pression. Une nouvelle réunion est prévue ce jeudi entre les membres de l'Union européenne. Stop au racisme dans le football suisse. Tel est le titre de la pétition remise hier à l'Association suisse de football. Lancée par la joueuse helvétique Yasmin Imboden, le texte a permis de récolter 12 600 signatures. Une météo bien ensoleillée au programme ce jeudi avec encore quelques voiles de nuages élevées le matin. En pleine, les températures atteindront 29 degrés au meilleur de la journée. Vous écoutez RTS Info, prochain point sur l'actualité à 4h.
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1: Julien Traxel.
2: La tension monte en mer Rouge. Après avoir annoncé lundi un blocus maritime imposé à l'Arabie Saoudite, les Houthis ont revendiqué hier des frappes de drones et de missiles contre deux pétroliers saoudiens. L'agence de sécurité maritime britannique UKTMO avait rapporté un peu plus tôt qu'un navire avait été touché par un projectile non identifié en mer Rouge. De leur côté, les gardiens de la révolution iranienne ont affirmé avoir stoppé trois pétroliers qui tentaient de franchir le détroit d'Ormuz. L'armée idéologique de l'Iran n'a pas précisé à quand remontait cette opération. Les États-Unis poursuivent pour leur part leurs attaques en Iran. Cette nuit, l'armée américaine a annoncé avoir lancé une nouvelle salve de frappes contre des cibles militaires. Cette annonce intervient après que la Chambre américaine des représentants a approuvé hier un plan de 95 milliards de dollars pour la guerre en Iran. Ce cadre budgétaire qui est passé de justesse devra maintenant être approuvé par le Sénat. Une nouvelle victime a été identifiée dans l'affaire de l'ex-député UDC argovien accusé de viol. Jusqu'ici, deux femmes avaient témoigné publiquement, l'ancienne compagne polonaise du quinquagénaire et sa fille qui avait 14 ans au moment des faits. Mais selon un acte d'accusation obtenu par la SRF, il existe une troisième victime. L'ex-politicien aurait utilisé des sédatifs à 140 reprises pour abuser d'elle. L'Autorité européenne de sécurité des aliments durcit ses recommandations sur les doses admissibles de TFA, un polluant omniprésent dans l'eau. Ce composé est le plus petit et le plus persistant de la famille des PFAS, des polluants dits éternels. Le TFA se forme lors de la dégradation des pesticides ou de certains gaz utilisés dans l'industrie. La Suisse pourrait bien s'aligner sur cette réévaluation. Certains musées font aussi les frais de cet été caniculaire et de la sécheresse. Dans le canton de Vaud, les emblématiques locomotives à vapeur du chemin de fer Blenay-Chambly ne circulent plus. Pour éviter des départs d'incendie, ces machines centenaires se retrouvent depuis 3 semaines au chômage technique. Au danger de feu s'ajoute la volonté d'économiser de l'eau et le souhait d'éviter des malaises au personnel dans la cabine de pilotage. Et puis au Royaume-Uni, la canicule du mois de juin a coûté plus d'1 milliard de livres sterling à l'économie. Il s'agit d'une estimation publiée ce jeudi par la London School of Economics. Ce montant repose essentiellement sur les réductions de temps de travail qui ont explosé durant la semaine du 22 juin. En tennis, Kilian Feldbausch n'a pas signé de nouvel exploit hier au tournoi de Kitzbühel en Autriche. Au lendemain de sa première victoire sur le circuit ATP, le Genevois a subi la loi du Péruvien Ignacio Bousset. Il s'est incliné en 3-7, 2-6, 6-2, 6-2. Chez les dames, Simona Walter a elle aussi connu la défaite au tournoi d'Hambourg en Allemagne. La Grisonne a été battue 5-7, 6-4, 7-6 au premier tour par l'Égyptienne Maya Sherif. Une météo bien ensoleillée au programme ce jeudi avec encore quelques voiles de nuages élevées le matin. En pleine, les températures atteindront 29 degrés au meilleur de la journée. Vous écoutez RTS Info, on se retrouve à 5h pour un nouveau point sur l'actualité.
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1: Julien Traxel.
2: À chaque attaque de navires dans le détroit d'Ormuz, les États-Unis répliqueront par des frappes sur des infrastructures civiles iraniennes. Avertissement lancé hier par Donald Trump. Le président américain a précisé sur son réseau Truth Social que Washington bombardera et détruira des ponts ou des centrales électriques, y compris dans la région de Téhéran. De son côté, la République islamique a promis d'opposer une riposte puissante à toute agression. Le chef de la diplomatie iranienne, Abbas Araghchi, a affirmé que la doctrine de son pays est claire, œil pour œil. En mer Rouge, la tension monte. L'Arabie Saoudite a confirmé cette nuit qu'un navire qui appartient à une entreprise saoudienne a été touché par un projectile, ce qui a provoqué un incendie à la proue du bateau. Un peu plus tôt, les rebelles houthis du Yémen avaient revendiqué des frappes de drones et de missiles sur deux pétroliers saoudiens en mer Rouge. L'organisation avait annoncé lundi un blocus maritime imposé à l'Arabie Saoudite. Il n'y aura que très peu de feux d'artifice pour le 1er août cette année dans le Jura. Le canton a pris de nouvelles mesures face à l'aggravation de la sécheresse. En raison du danger élevé d'incendie de forêt, il est désormais interdit sur tout le territoire d'allumer du feu en plein air ou de tirer des feux d'artifice et des engins pyrotechniques. Les communes pourront toutefois autoriser l'utilisation de tels engins dans des zones délimitées et sécurisées pour les festivités du 1er août. La série de cambriolages d'armurerie se poursuit en Suisse. Un commerce dans le canton de Glaris a fait l'objet la nuit passée d'un vol. Les malfrats y ont dérobé un nombre d'armes inconnues pour le moment. Les recherches immédiates auxquelles se sont jointes les polices des cantons voisins n'ont pas abouti. Il y a 10 jours, FEDPOL, l'Office fédéral de la police, recensait 23 cambriolages d'armurerie commis en Suisse depuis le début de l'année. Elle est devenue virale. La casquette rouge portée par Guy Parmelin à la Coupe du Monde de football connaît un vrai succès commercial. Les fabricants du couvre-chef avec l'inscription « Switzerland Great Since 1291 » sont pris d'assaut. L'entreprise Landjäger.ch a notamment intégré le produit à sa gamme et dispose d'un quota de 1500 casquettes à expédier chaque jour. L'accessoire arboré par le président de la Confédération début juillet rappelait fortement la fameuse casquette rouge de Donald Trump « Make America ». Great again. En France, la ministre de la Transition écologique reste finalement en poste. Emmanuel Macron a demandé à Monique Barbu de revenir sur sa décision de démissionner. Une décision prise pour protester contre l'adoption par le Parlement d'une loi agricole controversée. Le texte donne notamment à l'Agence de sécurité sanitaire la possibilité de réintroduire sous condition deux pesticides interdits. Stop au racisme dans le football suisse, tel est le titre de la pétition remise hier à l'Association suisse de football. Lancée par la joueuse helvétique Yasmine Imboden, le texte a permis de récolter 12 600 signatures. Une météo bien ensoleillée au programme ce jeudi, avec encore quelques voiles de nuages élevés le matin. En pleine, les températures atteindront 29 degrés au meilleur de la journée.
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1: Julien Traxel.
2: La Suisse fait face à une hausse des noyades en cette période estivale. En l'espace d'un mois, au moins 15 accidents mortels ont été recensés dans les lacs et les rivières helvétiques. Selon la Société suisse de sauvetage, le nombre de cas dépasse actuellement celui des deux dernières années. Les jeunes adultes ainsi que les seniors sont particulièrement concernés par les noyades qui ont plus tendance à toucher les hommes que les femmes. De nombreux incendies font rage dans le sud de l'Europe. En France, les pompiers luttent contre deux feux d'ampleur. L'un ravage la Gironde, où au moins 12 000 personnes ont dû être évacuées. L'autre poursuit son avancée dans le Var. En Espagne, c'est la région de Madrid qui est en proie aux flammes, tandis que des dizaines de feux de forêt et de végétation brûlent en Sicile, attisés par le vent chaud. Les États-Unis poursuivent leurs attaques en Iran. Cette nuit, l'armée américaine a annoncé avoir lancé une nouvelle série de frappes contre des cibles militaires, des cibles qui pourraient devenir des infrastructures civiles. Donald Trump a brandi cette menace hier sur son réseau Truth Social. Si les attaques iraniennes contre des navires dans le détroit d'Ormuz ne cessent pas, le président américain a précisé que Washington bombardera et détruira des ponts ou des centrales électriques, y compris dans la région de Téhéran. Une nouvelle victime a été identifiée dans l'affaire de l'ex-député UDC argovien accusé de viol. Jusqu'ici, deux femmes avaient témoigné publiquement, l'ancienne compagne polonaise du quinquagénaire et sa fille qui avait 14 ans au moment des faits. Mais selon un acte d'accusation obtenu par la SRF, il existe une troisième victime. L'ex-politicien aurait utilisé des sédatifs à 140 reprises pour abuser d'elle. Les enquêteurs décrivent un mode opératoire similaire dans les différents cas avec l'utilisation présumée de GHB. Souvent appelée « drogue du violeur ». L'hôtellerie suisse a enregistré une nouvelle baisse du nombre de nuitées au mois de juin. Après un repli de plus d'1,5% en mai, le nombre de nuitées dans les établissements hôteliers helvétiques a diminué de plus de 2% par rapport à la même période l'an passé. Ces taux émanent de la seconde estimation de l'Office fédéral de la statistique parue hier. En Thaïlande, l'armée a fait part de la mort de 5 soldats dans le sud du pays. Les militaires ont été tués hier soir lors d'une attaque dans une région en proie à une insurrection. 6 civils ont aussi été blessés dans l'un des assauts de ce type, le plus meurtrier depuis des années. En cyclisme, Mauro Schmidt n'est pas passé loin d'un deuxième succès sur le Tour de France. Le Zurichois a pris la deuxième place hier de la 13e étape à Voiron. L'ancien champion de Suisse a logiquement été devancé au sprint par le Belge Jasper Philipsen. Au classement général, Tadej Pogacar occupe toujours la place de leader du classement général. Une météo bien ensoleillée au programme aujourd'hui, avec encore quelques voiles de nuages élevés le matin. De timides cumulus pourraient à nouveau se former l'après-midi dans les Alpes. En pleine, les températures atteindront 29 degrés au meilleur de la journée.
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Bonjour et bienvenue dans En douceur. On commence avec une petite merveille d'Ermano Valferrari. Il c'est Greto di Susanna, le secret de Suzanne. C'est un opéra comique en un acte. L'histoire est délicieuse. Le comte Gilles est persuadé que sa femme Suzanne a un amant, car il sent constamment une odeur de tabac dans la maison. En réalité, le secret de Suzanne, c'est qu'elle fume en cachette. Chose scandaleuse pour une dame de la haute société à l'époque.

La musique d'Ermanno Volferrari, un extrait de son opéra comique Il segreto di Susanna, le secret de Suzanne. On a entendu l'ouverture et l'intermezzo joué par l'orchestre philharmonique de la BBC que dirigeait Gianandrea Nozeda. De l'opéra comique italien, on passe à l'opéra comique français avec Gaetano Donizetti. Donizetti l'italien qui a aussi écrit en français La fille du régiment, qui a été créé à Paris. L'air que vous allez entendre, Il faut partir, est chanté par Marie, la vivandière du régiment, qui a été élevée par des soldats et doit maintenant les quitter pour rejoindre sa vraie famille aristocratique. C'est un adieu déchirant à ses compagnons d'armes, à sa vie de liberté.

Une transcription pour alto et piano de l'air de Marie, Il faut partir, tiré de La fille du régiment de Gaetano Donizetti, joué par Antoine Tamestit et Cédric Tiberghien.

Johann Sebastian Bach utilise une mélodie de chorale luthérien traditionnelle que tout le monde connaissait à l'époque et il l'habille d'une orchestration somptueuse où les trompettes brillent, l'orchestre danse et le chœur chante avec ferveur « Gelobet sei der Herr, mein Gott, mein Licht, mein Leben »« Loué soit le Seigneur, mon Dieu, ma lumière, ma vie » C'est tiré de la cantate BWV 129 et interprété par le Bach Collegium Japan que dirigeait Masaaki Suzuki. Sur RTS Espace 2, nous poursuivons cette émission en douceur avec Mozart, le dernier mouvement de son 13e concerto pour piano en do majeur.

se rendent au final, allégro et plein de bonne humeur et d'esprit. Le thème principal est léger, presque dansant, et Mozart s'amuse à le transformer, à le varier, à créer des dialogues entre le piano et l'orchestre. Un Mozart souriant, élégant, qui semble improviser avec facilité, même si bien sûr, tout était parfaitement calculé. Ce concerto était destiné à ses propres concerts viennois où Mozart éblouissait le public par son jeu au piano. Ici, on a été ébloui par Christian Zacharias qui était au piano et à la tête de l'orchestre de chambre de Lausanne.

Le quatrième mouvement, Adagio Lamentoso, tiré de la sixième symphonie de Piotr Ilitch Tchaïkovski, symphonie dite pathétique, et on comprend pourquoi en l'écoutant. C'était l'orchestre du Festival de Budapest que dirigeait Ivan Fischer. Sur RTS Espace 2, nous poursuivons cette émission en douceur avec Schubert.

Le début de la sonate pour arpégione et piano en la mineur Deutsch 821 de Schubert, interprété au violoncelle par Jean-Guyenne Queyras et au piano par Alexandre Tarot.

enregistré à Tokyo en concert en 1990. Un extrait de Girl Crazy de George Gershwin avec Stéphane Grappelli et son trio, Marc Fossé à la guitare et Jean-Philippe Viré à la contrebasse. Sur RTS Espace 2, nous terminons cette émission en douceur avec une chanson de Norah Jones, Lone Star. Cette chanson qui fait partie de son premier album, Étoile solitaire, une ballade mélancolique sur la solitude et le manque. Lone.

Étoile solitaire, où es-tu ce soir? Ce sentiment que j'essaie de combattre. Les paroles de cette belle musique de Norah Jones, Lone Star, avec cette voix qui a cette qualité rare, à la fois douce, profonde, intime, universelle. Elle chante comme si elle nous parlait directement dans le creux de l'oreille. La musique parfaite pour terminer cette heure et commencer votre journée dans la sérénité. À demain à 6h pour un nouvel En douceur.

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1: Sandra Viscardi.
2: La chaleur de l'été nous incite à plonger dans nos lacs et nos rivières pour trouver le frais. Mais ce n'est pas sans danger. Ces 4 dernières semaines, 15 personnes se sont noyées en Suisse. Selon la Société Suisse de Sauvetage, c'est plus que les cas enregistrés ces 2 dernières années à la même période. Au niveau politique, toutefois, Mathieu Anderson, le sujet ne semble pas préoccuper le Parlement fédéral.
3: Le nombre de tentatives sous la coupole pour renforcer les mesures contre les accidents de baignade se compte sur les doigts d'une main ces 20 dernières années et elles ont toutes échoué. La plus récente date de 2023, elle demandait au Conseil fédéral ses solutions pour renforcer la prévention et la sécurité aux abords des points d'eau, lacs, fleuves, rivières. En guise de réponse, le gouvernement appelle à la responsabilité individuelle. Il estime par ailleurs que les différentes organisations sportives et les autorités locales sont compétentes pour la sensibilisation, notamment auprès des jeunes. Du côté des milieux de l'enseignement, on mise sur l'apprentissage de la nage et donc sur l'obligation fédérale de dispenser 3 heures de sport par semaine à l'école. Une obligation qui est toutefois en sursis, le gouvernement envisage de la supprimer, ce qui inquiète Jonathan Badan, président de l'Association suisse de l'éducation physique à l'école.
4: Nous sommes actuellement sur une vague positive de construction des bassins et ça grâce à la loi fédérale de l'obligation de sport scolaire, disons-le clairement. Donc déjà, il faut éviter que cette loi se supprime et ensuite permettre de construire de plus en plus des bassins parce que malheureusement, ces bassins sont extrêmement coûteux et pas rentables pour les communes. Donc là, il faut voir le bénéfice, je dirais, sur le long terme, sur la santé et sur la sécurité de la jeunesse.
3: Et si effectivement les jeunes sont particulièrement concernés, les retraités le sont également et de plus en plus.
2: Dès aujourd'hui, 11 cinémas et autant de musées seront ouverts gratuitement à Rome pour permettre aux plus vulnérables de lutter contre la canicule, du frais et des interactions sociales pour les gens qui en sont privés. Et la France chiffre à plus de 5700 le nombre de décès qui pourraient être imputés à la chaleur extrême entre le 15 juin et le 2 juillet. La moitié de ces morts en 3 jours seulement, du 25 au 27 juin. 12e nuit de frappe en Iran. Les Américains ont promis de continuer pour réduire les capacités de l'Iran de menacer les marins et les bateaux qui transitent par le détroit d'Ormuz. Et les Houthis pro-iraniens du Yémen revendiquent des frappes contre 2 pétroliers saoudiens en mer Rouge. En France, la ministre de la Transition écologique, Monique Barbu, reste finalement au gouvernement. L'ancienne présidente du VVF France avait annoncé sa démission après le retour sous condition de pesticides interdits dans l'acétamipride, un néonicotinoïde. Benjamin Louis, le président Emmanuel Macron, l'a lui-même convaincu de continuer.
5: Pendant 9 mois, Monique Barbu reste presque invisible. Peu d'interviews, souvent absente de l'Assemblée pour les questions au gouvernement. Elle est totalement inconnue du grand public. Et soudain, 48 heures de vaudeville politique où l'on ne parle que d'elle. Je rembobine. Mardi, furieuse du vote de la loi d'urgence agricole qui entérine le retour de 2 pesticides polémiques, Monique Barbu annonce vouloir claquer la porte du gouvernement Lecornu. Hier matin, elle dénonce le recul environnemental de trop et elle confirme sa démission. 2 heures plus tard, coup de théâtre, elle reste finalement. 30 minutes à l'Élysée auront suffi. Emmanuel Macron, le président, la reçoit au palais, lui promet son soutien, lui demande de continuer. Qu'il en soit ainsi, elle continue, la crise est refermée. Comme Nicolas Hulot avant elle, Monique Barbu découvre surtout la malédiction du poste. Sous Emmanuel Macron, le ou la ministre de l'écologie doit surtout avaler de grosses couleuvres pour espérer peser un peu. Monique Barbu l'a dit elle-même hier soir en ces mots « Je resterai tant que j'ai la garantie de pouvoir agir, mais clairement, je peux vous assurer que c'est ma première et ma dernière expérience politique. » Benjamin Luis, RTS. Paris.
2: 12 000 personnes évacuées dans le secteur de Bordeaux en raison d'un gros incendie de forêt qui a déjà parcouru 2 000 hectares près du bassin d'Arcachon. La France brûle en fait du Var à la Gironde. En Sicile, 6 000 hommes luttent contre les flammes de dizaines de feux de forêt et un pompier est décédé. En Espagne, plusieurs communes autour de Madrid ont été évacuées et en une semaine, 32 000 hectares ont été réduits en cendres. En Argovie, on apprend que l'ex-député UDC qui risque la prison à vie est accusé d'avoir violé sous sédation une 3e femme, et cela à 140 reprises, et d'avoir filmé ses viols perpétrés sur une dizaine d'années. Le Jura interdit les feux du 1er août à cause du risque d'incendie. Seules les communes peuvent les autoriser, mais sous leur responsabilité, donc dans des zones délimitées, sécurisées, avec surveillance des pompiers. C'est le cas à Boncourt, où près de 100 kilos d'explosifs seront tirés le 1er août. Pour un spectacle de près d'un quart d'heure, Gaël Clain a rencontré l'artificier de la commune, Olivier Schulter.
6: Alors, je dois avoir un dossier de prêt au cas où le service des armes vient me contrôler. Donc, je dois pouvoir présenter mon permis.
7: C'est la carte d'artificier,
6: c'est ça. La carte d'artificier. La commune a souscrit une autorisation de mise à feu.
7: 1er août à 22h30, hein, j'ai vu.
6: Voilà, ouais. C'est ça.
7: Puis le matériel, vous l'avez déjà, donc.
6: Je vais vous montrer, oui. J'ai reçu mon feu, il est dans un local, personne n'a le droit de rentrer, tout est fermé, bouclé.
7: Olivier Schuller, c'est pas d'aujourd'hui que vous tirez un feu d'artifice?
6: Non, ça sera mon 28e feu.
7: Et vous avez la formation d'artificier?
6: J'ai suivi une formation il y a 8 ans, c'est devenu obligatoire. Il y a un plan de tir, il y a une manière de procéder et je dois suivre cette méthode et pas une autre.
7: Ce feu d'artifice à Boncourt, alors il est traditionnel, mais cette année c'est quand même particulier avec la sécheresse. Comment ça se passe ici à Boncourt?
6: Comme nous avons le corps des sapeurs-pompiers présent, nous prenons des mesures plus amples que les autres années. Il faudra sûrement arroser des secteurs avant le feu pour qu'il n'y ait pas de départ d'incendie. Et surtout, après le feu, une surveillance accrue de nos pompiers au cas où il va y avoir un départ.
2: Sur les routes du Tour de France cycliste, le Zurichois Mauro Schmidt manque d'enchever une deuxième victoire d'étape battue hier au sprint par le Belge Jasper Philipsen dans la 17e étape à Voiron. 29 degrés cet après-midi sous un soleil voilé ce matin de nuages d'altitude et cet après-midi par des cumulus. Même menu demain, toujours avec un peu de bise.
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Les ablutions quotidiennes, l'hygiène auriculaire dans le sens le plus classique du terme, le grand coup de polish au démarrage, c'est bien ce qui nous réunit tous les jours. D'ailleurs, la propreté n'est-elle pas une habitude au même titre que la musique est une discipline ? Laissons cette phrase résonner confuciennement dans l'air et s'il vous plaît, ouvrons les vannes. Bonjour !

Le pianiste Philippe Giussiano dans la 11e étude de l'opus 25 de Frédéric Chopin, l'étude Vent d'hiver. Alors en effet, le choix du vent d'hiver pour ouvrir cette émission d'été n'est pas particulièrement pertinent. On n'est plus sur une volonté d'impact, de se servir de la puissance d'une musique qu'autre chose. Musique puissante et révélatrice d'une technique ainsi que d'un excès de pratique chromatique plus que du soin d'une atmosphère. Musique Matin sur RTS Espace 2 roule jusqu'à 9h. D'impérieuses nécessités techniques nous obligent ce matin à diffuser depuis le placard à balai à côté des toilettes. Donc si vous entendez des bruits de porte, c'est normal. C'est certaines personnes qui vont se soulager. C'est naturel. Vous aussi. Et oui, tout le monde le fait. Le concours de Musique Matin, comme tous les matins, à 7h20, avec notre charade estivale. Et puis la réponse qui vient un peu plus tard, à faire de nous laisser le temps de réfléchir et d'écouter

Et l'instant où l'on entend de la nostalgie teintée d'optimisme avec une veine mélodique particulièrement exacerbée, ben c'est du Dvorak, hein. Antonin Dvorak ici avec le deuxième mouvement de son huitième quatuor à cordes en mi majeur. Le quatuor de Prague qui connaît bien cette couleur nostalgique puisqu'elle est la sienne. Un genre de zenzurt typiquement tchèque, je ne sais pas comment on dit zenzurt en tchèque. Pivot, peut-être. Ah non, ça c'est bière en serbo-croate. Rien à voir. 7h18, nous avons encore quelques minutes avant la charade du jour pour partager un peu de Mendelssohn et un extrait de l'une de ses dernières œuvres. L'oratorio Elie, Elias. Elias, c'est une œuvre qui a été créée au Birmingham Festival en 1846, une année avant la mort par burn-out de Mendelssohn. Enfin, burn-out. Oui, bah oui. 1846, donc, avec un chœur dramatique, une invocation à Baal. Les Anglais raffolaient d'oratorio avec tout l'héritage endélien qui se trouve derrière. Ici, on a un Mendelssohn au sommet de sa gloire, pas de sa santé, puisque, comme je vous l'ai dit, il allait faire un burn-out, qui livre ce moment théâtral absolument intense.

0: Voilà pour cet extrait d'Elias. On l'entend d'ailleurs, Elias, le peuple l'appelle. C'était donc dans la première partie, un chœur, Baal, we cry to thee. Félix Mendelssohn en est le compositeur. Il y avait les Gabrielli Consort and Players de Londres, sous la direction de Paul McCrish. Et puis le chœur philharmonique de Wroclaw. 7h23, il est grand temps de passer à la séquence ludique de cette émission avec l'aide du fonds Helvetia Nostra de la bibliothèque de Saint-Sulpice. Nous avons mis au jour avec beaucoup de bonheur une série d'éditions du quotidien La Boussole Romande. La Boussole Romande de l'été 1932. Jean-Paul Belcanto, rédacteur facétieux, proposait à son lectorat estival une amusante charade à la tournure élégante et quelque peu surannée que nous recyclons.
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0: Alors toujours dans un souci de vérité historique collée au plus près des textes, nous vous livrons les écrits tels qu'ils ont été imprimés et publiés. Et quand je dis ça, il y a un geste du poing qui accompagne un peu la phrase. Voici donc la charade du 23 juillet 1932. Amis lecteurs, lectrices, cherchez et trouvez. Parenthèse ouverte, ici c'est la première fois que Belcanto s'adresse à un lectorat féminin également, qui l'inclut. Extraordinaire, parenthèse fermée. Mon premier est le terme qui désigne un compartiment sur un plateau de backgammon. Joue au backgammon. Mon premier est le terme qui désigne un compartiment sur un plateau de backgammon. Mon deuxième sert à couper du bois. Mon deuxième sert à couper du bois. Mon troisième est un adjectif pour dire qu'une femme est plus que jolie. Voilà, donc là, il y a une inclusivité tout à coup un peu plus intéressée, n'est-ce pas? On est toujours en 32. Mon troisième est un adjectif pour dire qu'une femme est plus que jolie. Bon. Il y a les coutumes, et selon l'expression, avant cela, il y a mon quatrième. C'est un peu tarabiscoté, je vais répéter. Il y a les coutumes, et selon l'expression, avec coutume, avant cela, il y a mon quatrième. Bon. Mon tout buvait. Et composait. Intéressant. Vous réfléchissez, vous trouvez, voilà, et puis vous envoyez votre réponse à matinconcours@rts.ch. Réponse sera donnée vers 7h50.

Le très bel ensemble Zeffiro d'Alfredo Bernardini dans l'ouverture de la Hamburger Ebe und Flut Wasser Ouverture de Georg Philipp Telemann, composée vers 1723. C'est l'année durant laquelle Johann Sebastian Bach change de job, passe de Köthen pour aller s'enterrer à Leipzig. Donc cette Ebe und Flut, c'est un peu la réponse de Telemann à la Water Music de Handel, n'est-ce pas ? Ebe und Flut, si on traduit littéralement, très vite, on est dans le dégueulasse. Flux et reflux, vous voyez, c'est moins évocateur que la marée hambourgeoise, par exemple, une évocation pittoresque de la vie maritime du port de Hambourg. N'allez pas faire des homophones là où il n'y en a pas, évidemment. 7h34, vous êtes sur RTS Espace 2. Voici un peu de Ravel avec Jean-Eflamme Bavouzet.

Jean Eflamme, bah, vous avez capté en 2010 par Espace 2, dans cette toccata, sixième mouvement du Tombeau de Couperin de Maurice Ravel.

La violoniste écossaise Nicola Benedetti avec l'accordéoniste Phil Cunningham dans une composition de James Scott Skinner et puis un traditionnel. Le premier est intitulé The Din Brig of Edinburgh, suivi de Banks Hornpipe. Alors, c'est un genre de medley. La première composition de Monsieur Skinner, on est dans le Strathspey. Le Strathspey, c'est une danse écossaise au rythme très pointé, mais exagérément pointé, ce qui lui donne un genre totalement baroque à la française. Et puis le hornpipe est aussi un peu pointé, mais moins à la française quand même, plus à l'écossaise, n'est-ce pas? En parlant de nationalité, allons en Finlande, s'il vous plaît, maintenant, avec une œuvre, j'ai envie de dire, militante de Jean Sibelius, son poème symphonique Finlandia, Finlandia, composé en 1899. On est en pleine période de russification de la Finlande. Cette œuvre est devenue un chant patriotique à travers son hymne central, très beau, avec ses bois chantants. Là où est la subversion, c'est qu'on va entendre le Philharmonia de Londres sous la direction de Vladimir Ashkenazy, donc, qui est de Gorki de naissance, donc un chef russe qui dirige un hymne à la patrie finlandaise, c'est assez intéressant. Ne soyons quand même pas si chafouins que ça, puisqu'Ashkenazy a été naturalisé islandais et suisse. Voilà pour l'excuse. Cette œuvre orchestrale, donc avec le Philharmonia Orchestra, a été enregistrée en 1980 par Decca.

0: Il faut aimer les cuivres, évidemment. Hein. Si on n'aime pas, bon, ça n'a pas tellement d'intérêt. Finlandia, poème symphonique de Jean Sibelius, Vladimir Ashkenazy à la direction du Philharmonia Orchestra de Londres. 7h51 et 19 secondes. Vous écoutez Musique Matin sur RTS Espace 2 et nous allons enfin avoir la réponse à notre question.
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0: Ainsi, la charade du jour, tirée de la boussole roman d'édition du 23 juillet 1932, allait ainsi. Mon premier est le terme qui désigne un compartiment sur un plateau de backgammon. Alors, peut-être que vous jouez au backgammon ou au chèche-bêche dans sa tradition arabo-perse. On appelle ça un jean. Le jean, J-A-N, voilà. Mon deuxième sert à couper du bois. Si vous mettez H, là on est très mal barré, ce sera si. Ce sera si. Pour couper du bois, c'est avec la si. Mon troisième est un adjectif pour dire qu'une femme est plus que jolie. On dit belle. Voilà, c'est belle, oui. Il y a les coutumes et selon l'expression, avant cela, il y a mon quatrième. Phrase assez alambiquée pour évoquer les us et coutumes. Donc c'est us le quatrième. Mon tout buvait et composait. Alors on revient à nos différentes syllabes. Jean Sibelius. Il manque un i. Jean Sibelius, compositeur finlandais que nous venons d'écouter. Alors voyez, il y a Luc qui nous écrit... Comme je suis surpris d'entendre Finlandia avant 7h50. Vous avez raison, Luc. Vous avez raison. Mais j'ai effectué le tirage au sort avec la bonne réponse un peu plus tôt. Ainsi, le sort était déjà scellé. Je suis une petite corbeille avec des bouts de papier, puis je vais trouver quelqu'un. Là, c'est la dame du ménage qui a fait le tirage au sort, d'ailleurs, ce matin. La personne qui a gagné pourra la remercier. Très sympa, d'ailleurs. Donc, nous avons eu différentes propositions, car il y a des homophones. Hein. Daniel nous propose Roland de la Susse. Orlando di Lasso. La Susse, donc us comme us et coutume, certainement. Puis voilà, bah, Daniel, vous êtes parti là-dessus. Solange, vous avez supposé que c'était Johann Pachelbel. Il y a le bel bah, de belle, là, hein, pour une jolie femme, etc. Mais c'est bien Jean Sibelius, donc. Jean-Bernard pose une question intéressante. Sibelius avait-il en 1932, c'est-à-dire à la période de parution de ce quotidien La Boussole Romande, avait-il une réputation d'ivrogne? Très bonne question, Jean-Bernard. Alors, Sibelius commençait à tuter dès 1920, 1924, d'après certaines informations, sur suggestion de ses médecins, parce qu'il sucrait pas mal les fraises, donc pour écrire, c'est un petit peu, on est très vite, voilà, comme ça. Alors, ça l'aidait à se calmer un peu la pogne. Sans doute que 10 ans plus tard, on le devait le savoir. Voilà, c'est tout ce que je peux vous dire, Jean-Bernard. Le tirage au sort a consacré la bonne réponse de Claire Isabelle de Neuchâtel ce matin. Félicitations Claire Isabelle, c'est vous qui remportez les bons paillots libraires.
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0: Je vous le dis en toute sincérité, si vous avez la chance de mettre le réveil à 8h et que Christian Timmermans s'invite dans votre chambre à coucher, c'est ce qu'on appelle le début du luxe. Timmermans était accompagné par les Wiener Philharmoniker et Leonard Bernstein dans cet extrait de l'Adagio, deuxième mouvement du 5e concerto pour piano et orchestre de Ludwig van Beethoven, l'Empereur. Merci d'écouter cette matinale, voici les informations de 8h.
1: Sandra Viscardi.
2: De nouvelles révélations concernant l'ex-député UDC argovien, déjà accusé d'avoir drogué et violé une mère et sa fille pendant plusieurs années. Une troisième victime a été identifiée. Selon un acte d'accusation obtenu par nos confrères de SRF, l'homme aurait utilisé des sédatifs à 140 reprises pour abuser d'elle. Alors Loïc de la Cour, se retrouve-t-on devant une affaire Pellico-Suisse ?
3: C'est en tout cas ce que laisse penser l'acte d'accusation du ministère public argovien consulté par la SRF, car le mode opératoire ressemble fortement à ceux des viols de Mazan en France. L'ancien député UDC argovien Patrick F. aurait ainsi administré des sédatifs du GHB à cette troisième victime, 140 fois donc, avec l'objectif de l'endormir avant de la violer à plusieurs occasions. Le document précise que à 87 reprises, l'accusé a pénétré par voie vaginale avec son pénis. L'homme a également filmé ses actes. Et c'est plus tard qu'il fera deux autres victimes, son ex-compagne et sa belle-fille, alors âgée de 15 ans, avec, on le rappelle, le même mode opératoire, des viols par soumission chimique, des faits qui se seraient déroulés pendant une dizaine d'années, toujours selon l'acte d'accusation, qui précise que des centaines d'heures de vidéos ont été saisies.
2: Et est-ce qu'on peut imaginer d'autres victimes ?
3: Alors, le document du ministère public argovien s'arrête à ces trois cas, mais pour le Centre Zurichois d'aide aux femmes victimes de violences sexuelles, l'usage de la drogue du violeur rend les signalements particulièrement difficiles. Interrogée hier soir dans le 1930, sa co-directrice Brigitte Kempf estime qu'il est très compliqué pour une femme de se rendre compte qu'elle a été victime d'abus du fait de l'effet d'engourdissement provoqué par le GHB. La suite de l'enquête et le procès nous en dira donc peut-être plus. La date de celui-ci n'a pas encore été fixée. Patrick F. est en détention préventive depuis 3 ans. Le ministère public argovien a requis lundi la peine maximale, la prison à vie, contre cet ancien élu de 57 ans. Il reste à ce stade présumé innocent.
2: Une vaste opération de police tôt ce matin à Lausanne, où le quartier de Chailly a été totalement fermé à la circulation après une tentative de cambriolage dans une agence UBS. Le ou les voleurs ont pris la fuite. Nestlé a trouvé un partenaire pour ses eaux minérales. La multinationale veuvezane crée une co-entreprise avec Platinum Equity. La nouvelle Peranel gérera plus de 30 marques. Sa finalisation est attendue au premier semestre de l'année prochaine. Si vous nagez en eau libre, donc dans nos lacs ou nos rivières pour cause de canicule, prudence. En un mois, 15 noyades ont été enregistrées par la Société Suisse de Sauvetage. C'est plus que sur la même période ces 2 dernières années. Mais pour éviter de se noyer, il faut d'abord apprendre à nager. Jonathan Badon préside l'Association Suisse de l'éducation physique à l'école pour ses cours de natation en classe, il faut mettre les moyens, dit-il.
4: L'enseignement enfantine, même primaire, c'est vraiment l'âge d'or du mouvement. Donc les jeunes sont des véritables éponges. Et c'est bien évidemment que là qu'ils ont beaucoup de plaisir à aller dans l'eau. Donc il faut absolument soutenir les généralistes du primaire qui font un excellent travail, mais qui ne seraient pas contre un soutien de spécialistes, notamment d'éducation physique et sportive. Et je dirais aussi, en allouant plus de crédits dans les HEP, dans les unis, à l'enseignement de l'éducation physique et sportive. Parce qu'à l'heure actuelle, l'enseignement est qualitatif, mais sous-doté. Donc oui, on peut apporter une sensibilisation aux élèves, mais après, ça dépend des ressources, tant en disponibilité des heures d'enseignement que des infrastructures dont on a à disposition.
2: Jonathan Badon avec Mathieu Anderson. Les 6 candidats au poste de secrétaire général de l'ONU seront auditionnés ce soir à Genève, un débat public pour trouver un successeur à Antonio Guterres. Il y a notamment 4 femmes parmi les candidats. Au Moyen-Orient, les rebelles houthis du Yémen, les rebelles pro-iraniens, revendiquent des attaques en mer Rouge contre 2 pétroliers saoudiens. Les États-Unis, eux, poursuivent leur frappe contre l'Iran et la Chambre américaine des représentants a approuvé de justesse un cadre budgétaire de 95 milliards de dollars. Une grosse partie doit financer cette guerre. Le mondial de foot, c'est fini. La fête en Espagne aussi, mais on y revient quand même un peu et en musique avec cette belle histoire d'une chanson de 1972 de Nino Bravo, Un beso y un flor. Elle est devenue virale durant cette Coupe du Monde. Les paroles ont été transformé au fil de la compétition, chanté, souvent repris par les supporters. Valérie Demont, la chanson a même été entendue dimanche soir après la victoire de l'Espagne à New York.
5: Ah, Ce que vous entendez, c'est le refrain de cette célèbre chanson « Un beso y una flor », « Un baiser et une fleur », reprise en chœur par des centaines de supporters à Madrid lundi soir après la parade de l'équipe d'Espagne, revenue dans la capitale avec sa Coupe du Monde. Une vidéo sur Instagram est devenue virale, vue par plus de 34 millions de personnes. Pourtant, le thème de cette chanson n'a rien à voir avec le football, mais plutôt avec l'émigration et la douleur de quitter sa terre. La mélodie, la puissance de Nino Bravo pour la chanter ont conquis les supporters, mais surtout, tout le monde connaît ce refrain célèbre.

0: Un baiser et une fleur, un je t'aime, une caresse et un adieu, c'est un bagage léger pour un si long voyage. 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Les Espagnols emportaient avec eux cette Coupe du Monde qui éloigne toutes les peines du cœur.
1: Un baiser et une fleur, c'est ce que Mauro Schmidt a manqué hier à Voiron. Le cycliste zurichois battu au sprint de la 17e étape du Tour de France par le Belge Jasper Philipsen. Un copier-coller de celui d'hier, notre ciel et de celui de demain. Voilé le soleil ce matin, décoré de cumulus sur les crêtes cet après-midi et 29 degrés.
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4: Dites donc, vous avez entendu les infos? Ils s'en canaillent l'équipe, hein? On commence avec de la soumission chimique et on termine par un baiser et une fleur en espagnol, ça tient du prodige. C'est là qu'on voit que nous, on peut pas régater de notre côté hein, dans Musique Matin. Et quand on dit « on commence avec Fuchik et on termine par Schumann », bah évidemment que ça a un tout petit peu moins de portée. Bon, mais c'est pas grave, je crois que Fuchik en vaut tout de même la peine.

Ça, c'est une marche, une bonne ronfle. Ça devrait être l'indicatif de cette émission. Je crois qu'on va changer, voilà. On va tout faire péter cet été. Ça va devenir notre nouveau cri de ralliement. Herzegovats, marche de Julius Fučík, allusion à l'Herzégovine, évidemment. Vaclav Neumann et l'Orchestre Philharmonique Tchèque, qui, sur ce magnifique album que Supraphone a réédité en 2001, puisque ça, les enregistrements datent des années 80, revoit toutes ces vieilles marches dans le goût austro-hongrois magnifique. Venons-en à quelque chose empreint de plus de pudeur maintenant, avec un extrait d'une cantate de Johann Sebastian Bach qui passe très bien le matin parce que ça parle de pain. Évidemment, c'est le pain de la liturgie, mais enfin, si on devient un tout petit peu terre à terre, tout à coup, ventre affamé, a de nouveau une oreille.

Le chœur qui ouvre la cantate BWV 39 « Brich dem Hungrigen dein Brot » cantate de Johann Sebastian Bach, Philippe Erevega, la direction du Collegium Vocale de Gand, une œuvre créée pour le premier dimanche après la Trinité de 1726. On est à Leipzig, un dimanche 23 juin. Ce premier numéro tire son livret d'Isaïe, chapitre 58, versets 7 à 8. Voilà pour les informations liturgiques. Sans ça, nous vivons 10 heures d'avance, 8h19 et 50 secondes. Musique matin court jusqu'à 9h.

Le final du 25e trio pour piano, violon et violoncelle en do majeur de Joseph Haydn, un genre qu'il a particulièrement apprécié puisqu'il en a composé une série assez lunaire de 45, le trio Vandereer. On va continuer avec du traditionnel irlandais, The Dawning of the Day, en gaélique Fine Gael an Lae. Toutes mes excuses à toute personne parlant cette langue, une chanson d'amour traditionnelle. Cette transcription verra le ténor Robert Getchell nous parler de cette aube.

Kathleen Dining accompagne à la harpe Robert Getchell dans The Dawning of the Day, le lever du jour, un traditionnel irlandais de la période de Noël. Et c'est là qu'on voit que, selon la tradition, ça ne sonne pas forcément Noël à toutes les oreilles. Voyez comment ? Un enregistrement réalisé par La Romande en 2009 à la salle des spectacles du Centre pluriculturel et social d'Ouchy. Alors, pour contrebalancer cette arrivée totalement incongrue de la période de Noël dans cette programmation, Summertime et d'autres choses tirées de Prodigy and Bess, une transcription pour violon et piano.

Le duo violon-piano Ovrutski avec Mikhail au violon et Sonia au piano dans Summertime et A Woman is a Sometime Thing. Transcription pour leur instrument tirée de Porgy and Bess de George Gershwin.

Le jazz du Pacifique, le jazz de la côte ouest. On est en 1952 avec les débuts du Jerry Mulligan Quartet, formation sans piano. Il y avait Jerry Mulligan au sax baryton, Chico Hamilton à la batterie, Bobby Whitlock à la contrebasse et à la trompette Chet Baker. Freeway, titre composé par Chet Baker.

Nous avons successivement entendu deux mouvements tirés de la deuxième sonate pour clarinette et piano en mi bémol majeur de Johannes Brahms, l'Andante con moto et l'Allegro. Franck Bralet au piano, Pascal Moragues à la clarinette. Nous vivons 8h43 sur RTS Espace 2. Voici un peu de Robert Schumann maintenant avec un mouvement de sa première symphonie, celle du printemps.

Le chef canadien Yannick Nézet-Séguin qui dirige l'orchestre de chambre d'Europe dans le quatrième mouvement de la première symphonie en si bémol majeur de Robert Schumann, la Frühlingssinfonie opus 38. 8h51, quelques informations concernant notre programme du soir sur RTS Espace 2, puisqu'en ce moment c'est l'été des festivals. On vous propose des captations très fraîche et très estivale, d'un peu partout en Europe. Ce soir, il y aura un concert capté le 15 juillet dernier à l'Opéra Berlioz de Montpellier par Radio France Occitanie Montpellier. Un très beau concert avec des interprètes exceptionnels. Ce sera l'ensemble Pygmalion de Raphaël Pichon avec le baryton star Stéphane Degout dans un programme Schubert, Wagner, Brahms. Il y aura du lead et puis de la musique symphonique avec par exemple l'inachevé de Schubert, sa 8e, et puis du côté de Wagner, la Siegfried Idylle. Alors quand il y a une idylle comme ça et qu'en plus dans ce concert il y a Stéphane Degout, eh bien on allume son poste à 19h30 pour apprécier ce concert. Nous avons encore un petit peu de temps, je vous propose qu'on écoute la douceur de deux choses. D'abord celle d'un homme, Keith Jarrett au piano, et puis un air qui a traversé l'Atlantique, un peu à droite, un peu à gauche, Shenandoah.

Kiss, Jarrett, la mélodie au bout du doigt, Shenandoah, un traditionnel qui nous permet de boucler cette matinale avec une tendresse à fleur de peau. Merci d'avoir passé un moment musical avec nous. Juste après les informations qui arrivent dans un instant, vous avez rendez-vous avec la petite compagnie de Juliette Granier. Passez toutes et tous une excellente journée.

0: J'y pense maintenant, on a dit qu'on changeait cet indicatif et qu'on mettait la marche de footchic de tout à l'heure. C'est raté. Bon bah c'est trop tard, peut-être demain. On essaiera demain, il faudra se mettre un post-it de DG, j'écrivis quelque chose. Merci d'écouter RTS Espace 2, mis à part ça, voici le bulletin d'information de 9h.
1: Quentin Frey.
2: L'eau minérale de Nestlé passe dans une nouvelle entité. Le géant vaudois l'annonce ce matin. L'entreprise agroalimentaire Vevezan a conclu un accord avec la société d'investissement américaine Platinum Equity et avec ça, Loïc Delacour, la création d'une co-entreprise.
3: Oui, une co-entreprise du nom de Peranel. Elle sera détenue à part égale par Nestlé et donc Platinum Equity. Cette entreprise américaine est basée à Beverly Hills, en Californie. Elle est spécialisée dans le rachat et l'administration d'entreprises et elle gère une cinquantaine de milliards de dollars d'actifs. On le rappelle, la division eau minérale de Nestlé a été marquée l'année dernière par le scandale des filtres. Le groupe a illégalement utilisé des traitements interdits comme le charbon actif pour purifier des eaux présentées comme minérales naturelles. Certaines marques concernées comme Aignier, Perrier ou Vittel seront donc gérées dorénavant par cette co-entreprise. 30 marques en tout, commercialisées dans 120 pays. Une nouvelle entité qui sera basée à Paris selon le communiqué diffusé ce matin. Nestlé précise que l'opération reste soumise aux procédures de consultation du personnel et aux autorisations réglementaire. Sa finalisation est attendue au premier semestre 2027. La multinationale Vevezan annonce aussi ce matin avoir vu ses ventes reculer au deuxième semestre. De janvier à juin, le chiffre d'affaires atteint environ 43 milliards de francs, soit une baisse de 2,5%.
2: Loïc Delacour, merci. Et cette affaire en Argovie qui fait penser à la sordide affaire Pellico qui a secoué la France. Patrick F., 57 ans, est accusé de viol et d'actes sexuels avec soumission chimique sur son ex-compagne et son ex-belle-fille. Une troisième femme aurait aussi subi les sévices de cet ex-député UDC. Selon un acte d'accusation obtenu par la SRF, Patrick F. aurait administré des sédatifs à cette dernière et au moins 140 reprises pour l'abuser sexuellement. Des faits qui se seraient déroulés sur une dizaine d'années et qui l'auraient conservé sur des centaines d'heures de vidéos. Si Patrick F. est encore présumé innocent, la justice demande la peine maximale, à savoir la prison à vie. Les lacs et les rivières suisses ont fait de nombreuses victimes ces dernières semaines. Ces quatre dernières semaines, ce sont au moins 15 personnes qui se sont noyées en Suisse. C'est plus que lors de ces deux dernières années sur la même période. Et la situation inquiète la société suisse de sauvetage. Selon elle, 8% des Suisses déclarent ne pas savoir nager. Heureusement, il n'est jamais trop tard pour apprendre. Mathilde Salamin a assisté à un cours de natation pour adultes direction la piscine des Vernets à Genève.
4: Le nombre de tentatives sous la coupole pour renforcer les mesures contre les accidents de baignade se compte sur les doigts d'une main ces 20 dernières années et elles ont toutes échoué. La plus récente date de 2023, elle demandait au Conseil fédéral ses solutions pour renforcer la prévention et la sécurité aux abords des points d'eau, lacs, fleuves, rivières. En guise de réponse, le gouvernement appelle à la responsabilité individuelle. Il estime par ailleurs que les différentes organisations sportives et les autorités locales sont compétentes pour la sensibilisation, notamment auprès des jeunes. Du côté des milieux de l'enseignement, on mise sur l'apprentissage de la nage et donc sur l'obligation fédérale de dispenser 3 heures de sport par semaine à l'école. Une obligation qui est toutefois en sursis, le gouvernement envisage de la supprimer, ce qui inquiète Jonathan Badan, président de l'Association suisse de l'éducation physique à l'école.
5: Nous sommes actuellement sur une vague positive de construction des bassins et ça, grâce à la loi fédérale de l'obligation de sport scolaire, disons-le clairement. Donc déjà, il faut éviter que cette loi se supprime et ensuite permettre de construire de plus en plus des bassins. Parce que malheureusement, ces bassins sont extrêmement coûteux et pas rentables pour les communes. Donc là, il faut voir le bénéfice, je dirais, sur le long terme, sur la santé et sur la sécurité de la jeunesse.
4: Et si effectivement les jeunes sont particulièrement concernés, les retraités le sont également et de plus en plus.
2: Un dossier préparé par Mathieu Anderson. Et le conflit au Moyen-Orient qui s'étend encore en mer Rouge. Cette fois-ci, les rebelles houthis au Yémen ont revendiqué ce matin 2 attaques contre les pétroliers saoudiens dans le détroit de Bab el-Mandeb. Et la tension qui monte encore entre les États-Unis et l'Iran. Donald Trump qui menace Téhéran de représailles sur les infrastructures civiles en cas de nouvelle attaque dans le détroit d'Ormuz. L'Iran qui promet de son côté d'opposer une riposte puissante. Une pétition « Stop au racisme » dans le football suisse a été remise à l'ASF, l'association suisse de football. Le texte est muni de 12 600 signatures. Les pétitionnaires reprochent à l'ASF de ne pas en faire assez dans la lutte contre le racisme. Elias Baïf.
6: À l'origine de cette pétition, Yasmine Imboden, 30 ans de football dans les jambes. Cette saison, elle a notamment porté les couleurs bleu marine du futsal club de Lucerne. En novembre dernier, la footballeuse helvético-kenyane est victime d'insultes racistes. pas une première dans sa carrière.
7: Pour moi, ça a été la goutte d'eau qui a fait déborder le vase, au point que je me suis dit qu'il fallait que quelque chose se passe et qu'il fallait agir activement contre le racisme dans le football suisse.
6: Elle décide d'agir avec une pétition qui demande, entre autres,
7: que les arbitres soient mieux formés avec l'aide d'experts et d'expertes en lutte contre le racisme, que les clubs soient aussi mieux formés et que nous puissions constater que des mesures préventives sont réellement mises en place.
6: Contactée, l'ASF met en avant les mesures déjà prises. Pour la saison 2026-2027, les suspensions pour actes racistes passeront de 8 à 10 matchs, les amendes de 500 à 1000 francs. Et puis autre amélioration dès la rentrée, raccord avec une demande de la pétition, le modèle de l'UEFA pour traiter les incidents racistes sera appliqué en Suisse. Il permet à l'arbitre de mettre fin à un match en cas d'acte raciste répété. L'ASF dit enfin ne pas disposer de statistiques sur les discriminations dans le football suisse. L'an passé, le réseau de conseils pour les victimes de racisme a recensé 1245 cas de discrimination raciale, tous domaines confondus en Suisse.
2: Et un temps bien ensoleillé aujourd'hui avec encore quelques voiles de nuages élevés ce matin. Formation de timides cumulus dans les Alpes dès cet après-midi. Un peu moins de 20 degrés en ce moment et jusqu'à 29 au plus chaud de la journée.
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8: Mais on est content de se retrouver, bonjour. Nous allons commencer par une valse, la valse de Westminster de Robert Farnon. Bienvenue dans la petite compagnie. Je vous rappelle aussi les numéros 076 399 13 73 ou lapetitecompagnie@rts.ch. Suggestions, cadeaux, propositions, toutes liées à la musique. Vous pouvez vous exprimer.

C'était une musique où c'est comme si on avait vu un panneau où serait affiché musique pour la bonne humeur. Bon, alors le message est reçu, je crois. C'était la valse de Westminster du compositeur Robert Farnon. Cette fois-ci, nous rentrons dans le monde intérieur, le monde des marges, des frémissements et des choses semi-visibles de Romer Schumann. Romer Schumann, oui. Alors, Romer Schumann est un grand compositeur. C'est le double de Robert Schumann, qui lui-même avait une personnalité plutôt bifide et qui était en plus du signe des Gémeaux, ce qui donne une personne au carré. Nous sommes au moins six dans cette émission, sans compter vous et moi. Et là, nous sommes bien plus de 3000. Feuillet d'album de Robert Schumann avec un impromptu, un pressentiment de quoi nous ne savons pas. Un scherzino, une valse, danse fantastique et enfin berceuse. Voyez ce semi-monde de l'obscurité très schumannien. Cédric Péchia est au piano.

et toujours la tendresse et le côté enfant chez Schumann. Ici, Cédric Péchia nous jouait des extraits de feuillets d'albums avec Impromptu, Pressentiment, Scalzino, des valses et la danse fantastique et la berceuse. Oh, ça m'énerve. Il y a le casque qui s'est encore emmêlé. Alors, je l'enlève. Et puis, voilà, je parle sans casque. Alors, on va écouter le concerto pour clarinette et orchestre en La majeure de Mozart. Ça tombe bien. Je vous précise qu'aujourd'hui, c'est une programmation presque exclusivement de Mitsukare. Donc c'est un peu un hasard si nous avons de la clarinette, alors que hier même nous avions le petit message de Raphaël qui réclamait de la clarinette en disant, et elle avait raison, qu'elle pensait ne pas être la seule à apprécier la clarinette. C'est tout juste. Je sais qu'il y a beaucoup d'amateurs de clarinette dans la petite compagnie. Et c'est donc Mozart qu'on va écouter avec le New Century Baroque, Leonardo Garcia Alarcón et Benjamin Dietjens dans Clarinette de Basset, que l'on écoute dans le fameux deuxième mouvement.

C'était ici le deuxième mouvement du concerto en La majeur de Mozart pour clarinette avec Benjamin Dietjens, clarinette de Basset, le New Century Baroque et Leonardo Garcia Alarcón. C'est le trio des esprits qu'on va écouter maintenant dans une version mythique. Wilhelm Kempff au piano, Henrik Gehring au violon, Pierre Fournier au violoncelle, enregistré en 1970 à Vevey. Et c'est presque 160 ans plus tôt qu'avait été écrit ce trio par Beethoven, alors qu'il était, qu'il voulait remercier, qu'il avait été en séjour et qu'il voulait remercier son hôte, hôtesse, la comtesse Anna Maria von Erdödy. Alors, Anna Maria von Erdödy, quand on se penche un peu sur sa biographie, non seulement elle est extrêmement romanesque, mais en plus on voit qu'elle a joué un rôle central pour le monde des arts. Notamment parce qu'elle a convaincu les membres de la noblesse impériale d'accorder à Beethoven une rente viagère pour l'inciter à rester en Autriche malgré une offre d'emploi qu'il avait reçue ailleurs. Et en fait, sa vie à elle est assez sympa. Enfin, elle est pleine de vicissitudes, comme on dit. Mais elle avait épousé un descendant de l'aristocratie hungaro-croate. Ils ont eu deux filles et un fils, que l'on surnommait Mimi, Fritzi et Gusti. C'est joli. Elle a été décorée à l'orée du 19e siècle de l'ordre impérial de la Croix étoilée. Et puis quand son mari a abandonné le domicile conjugal, eh bien même elle s'est mise en ménage avec l'ex-secrétaire de longue date qu'elle avait et professeur de musique pour enfants, qui est devenu en fait aussi compositeur, un certain Xaver Brauchle. Et puis elle a vécu en Croatie et puis ensuite à Padoue. Donc elle a dû se faire plaisir en vivant à Padoue. Mais c'est une femme chez qui Beethoven se rendait volontiers, il se sentait très bien chez elle. À un moment, il s'est même installé dans le grand appartement du bas de la comtesse, dans une des résidences d'été des villages près du Danube. Donc Maria von Erdödy a beaucoup compté pour Ludwig, et on en a un peu une trace ici, puisque ce trio lui est dédié, le trio des esprits.

Pierre Fournier, Willem Kampf et Henrik Schering, respectivement violoncelle, piano, violon, pour cet Allegro vivace du trio dit Les Esprits de Ludwig van Beethoven. On va écouter maintenant un ovni. C'est Gilles Lapape, violoniste qui est à la fois d'un talent à peu près incroyable, mais lorsqu'il a commencé, il a tout de suite marqué une très forte personnalité, une envie en fait de ne pas appartenir à un monde qui aurait été déjà convenu pour lui. Et il a été à la fois aimé du public et il a été capté par le désir du public. Et en même temps, il a jamais affirmé une volonté de créer une carrière, un parcours dans les clous, avec les grandes salles, avec les grands orchestres, avec les agents, avec la tenue de rigueur, le ne-pape, le smoking, etc. Et c'est quelqu'un, en fait, qui s'appartient à lui-même et qui fait comme bon lui chante. D'ailleurs, il chante très bien quand il joue du violon. Et donc, il vit dans une petite maison de bois, si c'est toujours le cas, mais il y avait eu un reportage sur lui, comme ça, un documentaire que j'avais vu. Petite maison de bois dans un bois de chêne au bord de la côte californienne, vide, où il y a les dunes, la mer, son hamac, son violon et lui. Une petite maison de bois toute simple avec un vinyle, deux enceintes, un petit lecteur de cassette, de quoi faire un petit café dans une cafetière italienne, tout est en bois, un ou deux tapis de coton, le hamac sur une terrasse toute simple, et on le voit jouer là. On le voit jouer aussi avec une violoniste de tradition musicale indienne, où elle lui apprend à faire chanter les notes, à glisser d'une note à l'autre, en tournant autour de la note d'arrivée. On le voit aussi aller dans un motel, prendre un bon café en jus de chaussette à l'américaine, puis jouer un peu dans les cuisines des musiques cajun ou des musiques traditionnelles américaines. Et c'est un homme qui a toujours fait comme ça. D'ailleurs, le site web qu'il avait à un moment donné était une espèce d'invention psychédélique, de réinvention du site web, bourré de couleurs, de jeux de mots. Enfin, c'était pas, absolument pas classique. Pourtant, il vient du monde du classique, ce niçois d'origine. Gilles Lapape, on va l'écouter ici avec son ensemble, Colors of Invention. Et on va écouter quelques musiques qu'il joue. Et comme ça, vous allez découvrir un peu le personnage.

Gilles Appap et probablement son frère qui doit être à l'accordéon, Jean-Marc Appap. Et vous voyez que sur cet album qui s'appelle Gilles Appap et The Colors of Invention, qui est le nom du petit groupe avec lequel il joue, sans orchestre, dit-il. Oui, parce que il joue des œuvres qui peuvent être orchestrales. Alors là, il joue avec une contrebasse et un cymbalum et un accordéon. Mais il y a aussi un album chez lui qui s'appelle No Piano on That One. C'est-à-dire qu'il se débarrasse de l'instrument principal qui accompagne les violonistes et toutes sortes d'autres instruments. Alors, on a entendu un petit air traditionnel bulgare et après, c'était le Digan de Ravel. On peut dire quand même que Ravel est maître en montées irrésistibles. Quand on pense au boléro, quand on pense à la valse, au jardin féerique et à ce Digan, il y a quand même quelque chose dans les constructions de Ravel. Il devait quand même se dire « Ha ha ha ha, je vais leur faire une petite montée irrésistible, vous allez voir ça ». Alors je voulais aussi vous faire écouter ce qui caractérise un petit peu Gilles Appap, c'est dans la fin d'un des albums, il y a une petite plage cachée, c'est-à-dire un petit bout d'enregistrement en plus auquel on ne s'attend pas. Et ça s'appelle « Petit Beats » et en fait ce sont des moments d'enregistrement que normalement on ne fait pas écouter au public.

Et oui, la réalité, c'est aussi ça, c'est qu'on se bat, on se bat, on se bat, et puis après, on laisse que les plus belles choses à montrer dans les enregistrements, bien évidemment. Mais c'est aussi ce qui le rend attachant, c'est une grande générosité au public, beaucoup de liens aussi, souvent il fait participer le public dans ses concerts, il fait taper des mains, chanter, il fait jouer l'orchestre de façon dont il n'a pas l'habitude de jouer. Gilles Lapape, donc, notre petit héros du jour. Je vous propose Keith Armstrong, jeune pianiste ébouriffant, là dans un programme très calme d'adaptation de plusieurs chorales, et pas choraux, de Bach.

0: C'est la musique de Bach dans ses thèmes de chorale, arrangés par le compositeur hongrois Gyorgy Ligeti et joués par le jeune pianiste Keith Armstrong dans un excellent album paru chez Sony. De toute beauté, un pianiste vraiment à suivre. D'ailleurs, si vous êtes intéressé, allez voir le site web qu'il a façonné. Il s'exprime aussi beaucoup et ce n'est pas simplement un pianiste de l'esbrouf. Il est 10h, les infos.
1: Sandra Viscardi.
2: Nestlé cherchait à vendre sa division Eau Minérale depuis plusieurs années suite au scandale des eaux filtrées. Eh bien, ce sera finalement une co-entreprise avec Platinum Equity, une société américaine d'investissement. Elle devrait voir le jour au premier semestre 2027. Peranel, c'est son nom. Cette nouvelle société gérera plus de 30 marques d'eau minérale. Un réveil difficile pour les habitants du quartier de Chaillé à Lausanne ce matin. La police a bouclé tout le quartier jusque vers 9h suite à une tentative de cambriolage à l'agence UBS. Le ou les voleurs ont pris la fuite, on ne sait pas à cette heure comment ils ont procédé et s'ils ont pu emporter un butin. Les pays de l'Union européenne viennent de trouver un accord à Bruxelles pour infliger de nouvelles sanctions à la Russie. Ce 21e paquet de sanctions vise à prolonger un dispositif de plafonnement du prix du pétrole exporté par la Russie. Il a fallu adapter les sanctions face aux réticences de la Grèce. Dans la région de Madrid, les habitants évacués hier soir en raison de la progression d'un incendie viennent d'être autorisés à rentrer chez eux. Le feu évoluant de manière positive selon les pompiers, mais plusieurs axes routiers restent coupés. Au total, près de 125 000 hectares ont déjà brûlé depuis le 1er janvier en Espagne, selon le système européen d'information sur les incendies de forêt. Et dans la région de Bordeaux et du bassin d'Arcachon, en France, 12 000 personnes ont été priées hier soir de trouver refuge ailleurs que chez elles. 500 pompiers sont mobilisés contre ce feu très violent qui a ravagé 2000 hectares de végétation. L'accès à la presqu'île du Cap Ferret est fermé. Dans le Var, un autre incendie a dévasté au moins 2500 hectares ces derniers jours. Plusieurs réactivations de feu ont pu être contenues hier par les plus de 1000 sapeurs-pompiers mobilisés. Et le gouvernement français assure que d'ici à la fin du mois, l'avion de transport militaire Airbus A400M sera mobilisé pour appuyer les pompiers. Sa capacité de largage d'eau est 3 fois celle d'un Canadair. La guerre au Moyen-Orient fait chuter de 70% le bénéfice trimestriel de la compagnie EasyJet. C'est que les voyageurs sont moins nombreux et que les coûts du carburant explosent. Les résultats d'EasyJet Holidays, l'offre de séjour du groupe en forte progression ces derniers mois, sont pour leur part restés stables. La chaleur, oui, l'homme n'est pas le seul à en souffrir. Alors on a vu les animaux eux aussi tirer la langue avec la canicule. Et pour certains parasites, sécheresse et chaleur pourraient être un combo propice à nous en débarrasser. Moins de tiques, peut-être, puisque l'Office fédéral de la santé publique note moins de méningo-encéphalite à tiques et de borréliose en juin par rapport à l'année dernière. Le scarabée japonais aime la chaleur, mais les larves de ce ravageur des cultures peinent à se développer dans un sol sec. On sait que les chats sont parfois cruels avec les souris qu'ils attrapent. On sait désormais que les orques jouent elles aussi avec leur nourriture. Des images diffusées par une ONG montrent une orque qui tient un poisson lune par la queue alors qu'une autre orque le pulvérise en fonçant sur lui. Et ce n'était pas pour le mettre à mort puisque le poisson lune qui peut peser jusqu'à 2 tonnes était déjà mort. Deux théories, soit le mammifère voulait s'amuser, soit il voulait découper la proie en plusieurs morceaux pour la partager avec ses congénères. 29 degrés cet après-midi sous un soleil voilé ce matin de nuages d'altitude et avec des cumulus sur les reliefs cet après-midi, cumulus inoffensif. Même menu demain, toujours avec un petit peu de bise.
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0: Vous souffrez de malversations morales. Votre esprit ne vous fournit pas assez de solutions. Vous vous sentez perdu dans une brume mentale. Vos intentions battent de l'aile. Vous êtes tout chifouni. Votre marre morale est en berne et votre bonne humeur est à l'ouest. Vous avez besoin de faire de l'ordre dans votre vie. Je nous prescris une bonne suite de Bach au violoncelle. Ça fait du bien. Peter Whisley la joue pour nous.

On a toujours l'impression d'une prière lorsqu'on entend ces suites pour violoncelle seul. Un musicien seul à son violoncelle, Peter Whisplay, met tout un aéropage de belles pensées autour de cette musique. C'était la troisième des suites pour violoncelle de Bach en Do majeur ou en Ut majeur. C'est maintenant un trio de Rachmaninov qu'on va écouter. Un trio qui a été écrit dans des circonstances tristes, des circonstances de chagrin pour le compositeur. Néanmoins, la musique est très belle. Ça ne sera pas une musique lourde et pesante, rassurez-vous. Ce sont les deux trios de Rachmaninov, deux œuvres qu'il a écrites très tôt, avant ses 21 ans. Les deux trios pour piano, violon et violoncelle, donc, qui sont liés à la mort de son maître et qu'il aimait beaucoup. C'était Tchaïkovski, le compositeur que l'on connaît, par exemple, pour le concerto pour piano, le concerto pour violon, et puis surtout pour les ballets, Casse-Noisette, La Balle au bois dormant, Le lac des cygnes. Et c'était son modèle et son mentor. Et Rachmaninov a entamé ce deuxième trio, c'est-à-dire la composition de ce deuxième trio, juste après la mort de Tchaïkovski. D'ailleurs, il l'a dédicacé à la mémoire d'un grand artiste. Il s'inspire aussi du trio que Tchaïkovski avait écrit. Il emprunte le nom élégiaque, parce qu'il a le titre, c'est Trio élégiaque. Il emprunte quelques thèmes, le plan d'ensemble aussi, trois mouvements, le premier moderato, le deuxième, c'est un thème et variation, c'est celui qu'on va écouter, et puis un court mouvement final pour le troisième mouvement. Et puis, ce thème qu'on va écouter, ça avait été d'abord un thème qu'il avait trouvé pour sa fantaisie, Le Rocher, un opus 7. Tchaïkovski avait promis de diriger la création de cette œuvre, Le Rocher, en novembre 73. Mais bon, voilà, en 74, le compositeur est décédé. Donc, on voit la profondeur du chagrin de Rachmaninov à travers cette œuvre. Finalement, elle sera créée quelques 20 ans plus tard, en 1894, à Moscou. Et Rachmaninov est au clavier. Ici, on va écouter le trio Tchaïkovski, Pavel Vernikov au violon, Konstantin Bogino au piano, Anatole Liberman au violoncelle.

0: Mais qu'est-ce que c'est beau, on se demande pourquoi on ne le diffuse pas plus souvent. Je vous avoue que ce trio, je le connaissais mal. Je connaissais d'abord le premier mouvement et je me suis dit, tiens, allons explorer le deuxième dans ses variations. C'est d'une beauté quand même, Rachmaninov. Ici, c'était le trio Tchaïkovski, Pavel Vernikov, Konstantin Bogino et Anatole Lieberman qui ont enregistré en 1986 ces variations du deuxième mouvement du trio de Rachmaninov.
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0: Alors nous avons une demande spéciale, c'est très bien, c'est un peu comme si la radio devenait un peu un jukebox. Mais c'est bien, parce que vous vous appropriez la radio grâce à cela, c'est votre radio, 076 399 13 73. C'est le numéro WhatsApp auquel j'ai reçu une demande toute particulière, c'est la première fois qu'on en reçoit une comme ça, une demande qui doit correspondre à ce qui se passe en ce moment même. J'ai reçu ce mail, enfin ce SMS un petit peu mystérieux, de Muma, qui est peintre, Muma Solaire, et qui écrit « Blanc sur blanc, chère Juliette, vent blanc de la neige soufflée, avalanche que l'on fait sauter à coups de bâton de dynamite, boum, et le vacarme qui descend dans la brume. Blanc sur blanc, tourbillon de blancs aveugles séjour dans les vallées profondes du canton presque éponyme. » Une musique, point d'interrogation, je suis comme un blanc, j'ai comme un blanc, m'aidez-vous. Alors je vous pose la question, Muma, est-ce que c'est le portrait chinois d'un morceau dont vous ne vous souvenez plus le titre ou avez-vous besoin d'une musique qui évoque ça pour peindre par exemple? Je me suis dit intuitivement, s'il est pas dans sa voiture, enfin s'il est dans sa voiture et qu'il voit une tempête de neige et qu'il n'a pas le temps d'écrire un message aussi précis, alors c'est qu'il doit être en train de peindre et qu'il a besoin de soutien musical. Alors il me dit, qui évoque, car je ne connais pas assez de musique, qui évoque cela? Et vous m'envoyez lapsus, on s'y retrouve, le tableau que vous êtes en train de peindre. Je suis dans les branches, dites-vous. Et qu'est-ce que l'on voit derrière des aplats entre le brun loutre et le brun terre clair sans trop d'humus, qui représente en fait des toits avec des lignes géométriques tout à fait précises et ciselées, on voit se détacher la blancheur de... Alors moi je connais mal les montagnes, mais en tout cas ce sont les montagnes que l'on voit depuis la Suisse vers la France, supposais-je. Bon. Et puis un arbre qui se détache dans ce côté encre noire des arbres en hiver, quand leurs ramages sont tout nus, mais qu'en même temps, la lumière peut offrir un petit reflet argenté sur certaines d'entre elles. Donc c'est extrêmement précis, on est presque dans un art comme japonais. Et alors avec cette musique, je verrai bien, puisque aujourd'hui on est un peu prescripteur thérapeute de musique, moi je verrai bien le troisième concerto de Rachmaninov par Martha Argerich. Parce qu'il y a ces grandes envolées, ces grands souffles de plaine qui traversent des steppes enneigées, avec quelque chose de vaste, dont rien ne retient le mouvement, ni la longueur, ni le temps, ni la force, ni l'énergie. Tout n'est qu'expansion énergétique. Et en même temps, il y a une ciselure dans les notes. Et un romantisme profond, un peu sombre, un peu sauvage. Mais encore une fois, avec dans ce contraste, cette ambivalence, avec la précision de toutes ces petites notes que Rachmaninov sait mettre et dont chacune est belle. Alors on y va, on se retrouve dans je ne sais pas combien de minutes, parce qu'il est long ce concert, on verra bien où on s'arrête. Mais dans le premier mouvement, il y a déjà cette folle cavalcade neigeuse.

0: C'était apparemment un choix assez judicieux pour notre ami Muma qui a apprécié ce troisième concerto de Rachmaninov avec Martha Argerich et l'Orchestre symphonique de la radio de Berlin sous la direction de Ricardo Chailly. Il est 11h, les informations.
1: Sandra Viscardi.
2: Ils ont négocié pendant des semaines. Les 27 pays membres de l'Union européenne se sont enfin mis d'accord sur un 21e train de sanctions contre la Russie. L'accord est tombé ce matin à Bruxelles. Il prévoit de prolonger le dispositif de plafonnement du prix du pétrole exporté par la Russie. Une franchise doublée pour les patients français, annonce ce matin de la ministre de la Santé. Le plafond annuel des franchises passera à 200 euros. Un décret est en préparation. Il s'agira d'investir la somme ainsi récoltée dans les hôpitaux pour l'accès aux soins et pour avoir encore des médicaments plus efficaces, dit-elle. Les chefs de la diplomatie américaine et russe se sont rencontrés aujourd'hui à Manille en marge d'une réunion de l'ASEAN. Le russe Sergueï Lavrov a mis en garde l'américain Marco Rubio contre la poursuite inadmissible de livraison d'armes à l'Ukraine. Dans la région de Bordeaux et du bassin d'Arcachon en France, 1200 personnes ont été priées hier de trouver refuge ailleurs que chez elles. 500 pompiers sont mobilisés contre ce feu violent qui a déjà ravagé 2400 hectares de végétation. L'accès à la presqu'île du Cap Ferret est fermé. Dans le Var, un autre incendie a dévasté au moins 2500 hectares. Ces derniers jours, plusieurs réactivations de feux ont pu être contenues hier par les plus de 1000 sapeurs-pompiers mobilisés. Et le gouvernement français assure que d'ici la fin du mois, l'avion de transport Airbus A400M sera mobilisé pour appuyer les pompiers. Sa capacité de largage d'eau est trois fois supérieure à celle d'un canadien. 453 personnes hospitalisées à Tokyo dans la seule journée d'hier à cause des 40 degrés enregistrés. C'est un nombre record d'hospitalisations en une seule journée qu'on n'avait pas vu depuis la pandémie de Covid. Le déploiement des services d'urgence a atteint un niveau sans précédent depuis au moins 63 ans. Les pompiers de Tokyo ont également effectué 3612 interventions hier. C'est un chiffre record depuis le début des relevés en 1963. Les habitants de Chailly, quartier de Lausanne, bouclés à l'aube par la police, ont pu reprendre leurs occupations sur le coup des 9h ce matin. Les forces de l'ordre ayant levé le dispositif de sécurité mis en place dès 4h30 du matin suite à une tentative de cambriolage de l'agence UBS locale. À leur arrivée, les policiers n'ont pu que constater la fuite du ou des cambrioleurs. Cette fois, c'est l'intelligence artificielle qui a gagné sur toute la ligne. Une IA chinoise qui a donné 100% de bonnes réponses à l'Olympiade internationale de mathématiques. L'an dernier, les modèles développés par les Américains Google et OpenAI avaient certes atteint des scores du niveau médaille d'or, mais ils n'avaient pas égalé les performances de 5 concurrents humains qui ont obtenu 100% de bonnes réponses lors de la compétition. Football, 3 clubs suisses engagés en Coupe d'Europe ce soir. 9 ans après sa dernière campagne européenne, Sion fait son retour sur la scène continentale en affrontant à Bakou les Biélorusses du Baté Borisov. C'est pour le deuxième tour de la Conference League. Lugano, dans cette coupe, accueille les Kosovars de Doukajini dans son nouveau stade. Et Saint-Gall aura fort à faire au deuxième tour des qualifications pour l'Europa League, puisque les Brodeurs défient le géant portugais du Benfica. Un ciel copié-collé à celui d'hier et à celui de demain. Ciel voilé ce matin, décoré de cumulus sur les crêtes cet après-midi. 29 degrés, toujours un brin de bise.
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C'était la Sicilienne de Péléas et Mélisande de Gabriel Fauré. Puis voici un sang viennois qui bat peut-être, qui bat aux tempes ou qui bat dans les plantes des pieds lorsque l'on danse ou dans les paumes des mains lorsqu'elles se joignent amoureusement pour danser. La musique est de Johann Strauss.

0: Tout l'empire viennois dans cette musique, sans viennois de Johann Strauss. Vous écoutez La Petite Compagnie, il est 11h18. Et puis, précision, c'était la direction de Daniel Harding, qui sinon est bien connu pour bien diriger Gustav Mahler. Et c'était à la salle du château de Schönbrunn. Mais pas en janvier, enfin au passage de l'an décembre-janvier, comme on a l'habitude de l'avoir dans les enregistrements. C'est bien en juin que ça a été enregistré. Daniel Harding et l'Orchestre Philharmonique de Vienne, donc une version officielle chez Sony Classical pour ses danses de Vienne.
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On va retrouver notre petit troublion de tout à l'heure qui va faire une forme de contrepoint à Louis Armstrong avec cette bonne humeur, ce solaire dans la voix. Eh bien, on va le retrouver dans le violon de Gilles Lapape. Tout à l'heure, je vous parlais de ce violoniste qui est né à Nice et qui est connu selon Wikipédia pour son rejet des institutions classiques et de leur mentalité conservatrice. Bon, ben c'est dit, on ne peut pas le dire plus franchement. Il a 62 ans, ce natif du 21 mai. Et je vous propose bien encore deux extraits de cet album. C'est sans orchestre, voilà, Colors of Invention. Il y en a plusieurs, il y a celui sans piano et celui-là, c'est sans orchestre, donc avec, en revanche, accordéon, contrebasse et cimbalum, qui est cet instrument qui se joue avec des maillets sur des petites cordes qui sont à l'horizontale devant soi dans la structure de bois qui les tient, un peu comme une sitar. C'est un instrument de l'Est, cimbalum, on les retrouve souvent dans les groupes de Tziganes qui jouent ça. Et donc on va écouter encore deux extraits, un Mozart et un autre morceau, avec Gilles Lapape comme violoniste principal évidemment.

Bon ben, si vous n'étiez pas de bonne humeur, j'espère que ça vous a mis de bonne humeur. C'était donc deux extraits de l'album Colors of Invention, sans orchestre. Donc c'est vraiment le nom de l'album, Gilles Appap and the Colors of Invention. Gilles Appap, c'est donc ce violoniste qui s'entoure de musiciens de tous horizons. Et là, le petit groupe qu'il a constitué autour de lui s'appelle Les Couleurs de l'Invention, Colors of Invention. J'ai dit tout à l'heure qu'il était né à Nice, mais c'est faux. En fait, il est né à Béjaïa, à Bougie, en Algérie. Et ensuite, il est venu pendant la petite enfance à Nice, de l'autre côté de la Méditerranée. Alors, si vous êtes de bonne humeur, profitez-en pour chanter tranquillou dans votre cuisine ou dans votre voiture ou je ne sais où vous êtes. Parce que alors là, c'est de la pyrotechnie vocale. C'était d'ailleurs le propos de cet air dans un des opéras de Rossini, qui est le Barbier de Séville en 1816. Et d'ailleurs, le rôle-titre qui tient cet air, qui n'est que rossignolade dans tous les sens, eh bien, la chanteuse, dès qu'elle a commencé à arriver sur scène, a commencé à chanter cet air qui est complètement difficile et démonstratif, ce qui n'était pas du tout à l'époque le cas dans les opéras. C'était donc une invention de la part de Rossini. Dès sa première apparition, Rosina, la chanteuse, fait donc cet étalage vocal. Mais en même temps, ce qui est assez génial, c'est que c'est pas que de l'étalage vocal. La musique est belle, la mélodie on la retient facilement et les paroles sont très très fines. En fait, c'est une femme qui dit oui. Le Lindor là, lui je l'aime bien. Le vieux barbon, il veut m'épouser. Il y en a un que je veux pas et il y en a un autre que je désire. Mon cœur est déjà blessé, c'est Lindor qui l'a blessé. Lindor sera mien, je l'ai juré, je le conquérirai. Le vieux barbon, le tuteur, il va refuser, mais moi, je vais aiguiser mon esprit. Il finira par céder, ce vieux barbon, et moi, je resterai heureuse. Pourquoi ? Parce que je suis docile, je suis respectueuse, je suis obéissante, douce, aimante. Oui, je me laisse diriger, oui, je me laisse guider, mais... si l'on touche mon point faible, je serai une vipère. Et le petit mais, il fait ma comme ça. Et c'est génial et on l'attend. Et après, ça n'est que cascade et roulade et dégoulinade de notes dans tous les sens. Et on a envie de chanter aussi bien que Maria Callas.

C'est pas mal, mais c'est pas la meilleure des versions. Je suis triste. Non, la réalité, c'est qu'en fait, on peut s'y perdre parce que, évidemment, elle a enregistré plein de fois. Et ça, c'est la version de 54 à Londres, avec Tullio Serafin. Mais je préfère celle que l'on entend dans le coffret de l'opéra où on retrouve Alva Gobbi et puis l'orchestre sous la direction de qui ? De Galliera, je pense. Et c'est, là, c'est la parution Imai. Je préfère les roucoulades qu'elle fait dans ce deuxième air. Il faudrait que je vous le trouve. Je suis d'ailleurs en train d'essayer de l'extraire là. Si j'avais pu, je vous aurais passé droit derrière la deuxième version. Comme ça, vous auriez pu entendre aussi comparer ce que peut faire une chanteuse sur cet air. Parce qu'en fait, il y a une part écrite et puis il y a une part apportée par la chanteuse dans des notes qu'elle va rajouter. Et si nous allions au pays des rêves, au pays des fées, au pays des petits gâteaux aussi, des jouets, c'est Casse-Noisette, dans la version de Seiji Hasawa à la tête de l'orchestre de Boston, musique de Tchaïkovski évidemment.

0: Il est midi, la petite compagnie se termine sur RTS Espace 2. Voici les informations.
1: Sandra Viscardi.
2: Le quartier lausannois de Chailly paralysé ce matin suite à un cambriolage à l'explosif sur des bancomates de l'agence UBS. Ça a été signalé à 4h30 par le service de sécurité de la banque à la police. Et à l'arrivée de celle-ci, les malfrats avaient déjà pris la fuite. Gianluca Agosta, les investigations se poursuivent donc.
3: Des rubalises, de nombreux policiers qui empêchent les automobilistes et les piétons de passer. Dès l'alerte donnée, la police lausannoise et la gendarmerie ont verrouillé le quartier de Chailly, et ce jusqu'à 9h30 environ ce matin. L'immeuble où se trouve l'agence a aussi été évacué à titre préventif. À l'entrée de l'agence UBS, les impacts de la déflagration sont visibles au plafond. Une caméra et des fils qui pendent, plusieurs dalles et des pièces métalliques au sol, certaines noircies. La porte d'entrée, vitrée coulissante, n'est plus en place. Un robot démineur du Nedex à l'œuvre. Pas de doute, les malfrats ont fait usage d'engins explosifs. Leur objectif, fracturer deux bancomates situés à l'intérieur de l'agence. La déflagration n'a fait aucun blessé. Un important dispositif a été déployé. Au Nedex et aux diverses patrouilles de police s'ajoutent notamment la brigade canine et des sapeurs-pompiers.
2: Et est-ce que les malfrats sont parvenus à voler quelque chose ?
3: Selon la police, le butin est pour l'heure inconnu. D'après nos informations, les voleurs ne seraient pas parvenus à subtiliser de l'argent et seraient repartis bredouille. Le ministère public de la Confédération a été informé. Une enquête est menée avec FEDPOL, la police judiciaire lausannoise et la police de sûreté.
2: Merci Gianluca. La Suisse condamnée par la Cour européenne des droits de l'homme pour violation du droit au respect de la vie privée et familiale d'une détenue enceinte. Son compagnon n'avait pas été autorisé à lui rendre visite en prison, ni à assister à l'accouchement. En conséquence, la Suisse doit verser à la plaignante 1 730 € pour dommages moraux et 4 000 € pour des frais de dépens. On l'apprend ce matin, Nestlé crée une co-entreprise pour gérer sa division eau minérale. Elle sera détenue à part égale avec l'américain Platinum Equity. Le géant vaudois a cherché depuis 2024 à se séparer complètement de ce secteur. C'est donc une mission à moitié réussie, Loïc Delacour.
4: Ouais, on pourrait le penser. En effet, pour rappel, la multinationale avait annoncé une révision de sa stratégie en novembre 2024. Celle-ci incluait une recherche de partenariats pour ses activités eau. Mais en mai 2025, l'agence Reuters affirmait que Nestlé cherchait en fait à vendre cette division. À l'époque, parmi les acheteurs potentiels, le nom de Platinum Equity était déjà cité. Au final, c'est donc bien l'entreprise basée à Beverly Hills, en Californie, qui est choisie, mais pas pour un rachat, pour cette solution de co-entreprise détenue à parts égales.
2: Un partenariat donc qui s'inscrit dans le contexte du scandale des filtres.
4: Effectivement, à l'époque des premières annonces, Nestlé était déjà en conflit avec les autorités françaises à propos de sources d'eau et de méthodes de filtration non réglementaires. En avril 2025, des documents étaient rendus publics. Ils dénoncent depuis 2022 déjà un usage trop important de filtration pour corriger la qualité des eaux. Vittel, Contrex et Epar étaient concernés. Depuis, le scandale a encore pris de l'ampleur. En juin 2025, c'est le ministère public vaudois qui condamnait Nestlé Waters Suisse en cause l'usage de filtres à charbon dans ses installations daignées, des filtres non conformes à la législation pour la production d'eau minérale sous cette appellation. Alors, ces cailloux dans la chaussure ont-ils empêché la revente complète de la division? Peut-être, mais ce matin, les experts mentionnent une opération réussie qui permet aux géants vaudois de recentrer ses activités sur le café, les produits pour animaux de compagnie, la nutrition et les snacks.
2: Loïc Delacour de notre rubrique économique. Et aujourd'hui, la multinationale Veuvezanne annonce avoir vu ses ventes reculer de 2,5% au deuxième semestre. Et du coup, à l'ouverture à la bourse de Zurich, l'action Nestlé lâchait environ 6%. Ils ont négocié pendant des semaines. Les 27 pays membres de l'Union européenne se sont enfin mis d'accord sur un 21e train de sanctions contre la Russie. Accord tombé ce matin à Bruxelles, il prévoit de prolonger le dispositif de plafonnement du prix du pétrole exporté par la Russie, mais aussi des interdictions de transactions visant le secteur financier russe et de nouvelles mesures à l'encontre des crypto-monnaies. En France, un spectaculaire incendie près du bassin d'Arcachon continue de progresser. Plus de 2400 hectares ont déjà brûlé et près de 12 000 habitants et vacanciers ont été évacués. Bonjour Benjamin Louis.
5: Bonjour Sandra Viscardi, bonjour à tous.
2: On vous retrouve à Paris. Les flammes se dirigent désormais vers la station station balnéaire de Lège-Cap-Ferret.
1: Lège-Cap-Ferret, c'est ça, le feu qui progresse donc toujours dans la forêt des Landes au nord du bassin d'Arcachon. La surface déjà brûlée est massive, l'équivalent de plus de 3000 terrains de foot en un peu plus de 24 heures. Un front de près de 15 km. Les flammes progressent désormais vers Lège-Cap-Ferret. Vous l'avez dit, cette presqu'île réputée pour ses plages, ses villages de cultivateurs d'huîtres et ses nombreuses résidences de vacances très prisées, notamment par les Parisiens. Donc vous l'avez dit, près de 12 000 personnes évacuées par précaution, plus de 500 pompiers qui sont appuyés par d'importants moyens aériens et qui luttent toujours contre les flammes. Selon plusieurs sources interrogées par nos confrères de l'AFP, l'origine serait accidentelle. Des travaux de débroussaillage sur une piste forestière pourraient bien avoir déclenché ce feu.
2: Merci Benjamin Louis. Les 6 candidats au poste de secrétaire général de l'ONU débattent ce soir dans la très symbolique salle de l'Assemblée générale, une semaine avant le début formel du processus de sélection crucial pour une organisation en pleine crise. 4 femmes et 2 hommes sont candidats. Ils vont donc répondre aux questions des diplomates employés de l'ONU et de représentants de la société civile. Du soleil avec quelques cumulus sur les reliefs cet après-midi, 29 degrés et de la bise. La même chose à peu de choses près demain. Pas de changement en fait avant samedi après-midi. Samedi après-midi et l'arrivée de précipitations.
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La musique de Brahms pour vous accueillir aujourd'hui avec Christoph von Dohnányi et l'orchestre de Cleveland. Quatrième rendez-vous de la semaine consacré au chef allemand qui nous a quittés le 6 septembre dernier. Un musicien à mi-chemin entre la tradition et la modernité, simple, direct, sans bizarrerie. Un chef racé qu'on écoute avec ses musiciens dans le final de la troisième symphonie de Brahms. Bienvenue

Une fin recueillie, une fin en douceur pour le dernier mouvement de la troisième symphonie de Brahms. Nous écoutions Christoph von Dohnányi et l'orchestre de Cleveland. La grande musique n'est jamais facile, disait Dohnányi. La troisième symphonie de Brahms est très complexe, pas dans l'exécution, mais dans l'analyse et dans la compréhension complète de l'œuvre. La sixième symphonie de Beethoven, pour la réussir, c'est difficile aussi, ajoutait-il. Et il pensait qu'on n'avait jamais fini de faire le tour des œuvres du grand répertoire. Parmi ces beaux enregistrements, il y a les quatre symphonies de Brahms, dont on vient d'entendre un extrait, enregistrées dans les années 80 à Cleveland. Il dirigeait aussi beaucoup ses œuvres en concert, avec cette logique du discours musical qu'on trouve toujours dans ses interprétations, et un déploiement des lignes musicales qui rappellent la grande tradition allemande. C'est un Brahms vif, qui a un certain poids, mais qui n'est pas lourdeau.

un orchestre rutilant dans ce scherzo de la 4e symphonie de Brahms. C'était la version de Christoph von Dohnányi qui dirigeait l'orchestre de Cleveland, un enregistrement de mai 1987 au Masonic Auditorium de Cleveland dans l'état de l'Ohio. On a dit que Christoph von Dohnányi ressuscitait les grandes années de George Szell, un chef hongrois naturalisé américain qui fut le directeur musical de l'orchestre de Cleveland de 1946 à 1970. On peut dire qu'il y a une certaine ressemblance, ou du moins une parenté, dans la mesure où tous deux étaient réputés pour leur précision et leur clarté d'analyse. Dohnányi n'était pas aussi tyrannique que Szell, c'était une autre époque, plus tardive. Il entretenait un rapport collégial avec ses musiciens tout en imposant une autorité naturelle. Dans les grands entretiens qu'il accordait à France Musique en 2018, il déclarait « Très rapidement, il y a eu une sympathie mutuelle avec mon orchestre à Cleveland. On a bien travaillé ensemble sans querelle ni intrigue qu'on trouve ailleurs, par exemple en Europe. » Presque 20 ans de collaboration entre 1984 et 2002, avec aussi les dernières symphonies de Dvorak gravées au disque, ou plutôt au compact disque. Ici, les 3e et 4e mouvements de la 8e symphonie, avec un très beau phrasé aux cordes et des bois charmeurs.

Un orchestre magnifique, un orchestre chauffé à blanc pour conclure la 8e symphonie de Dvorak. C'était les 3e et 4e mouvements. Nous écoutions Christoph von Dohnányi et l'orchestre de Cleveland. On va passer à Richard Strauss, que Dohnányi n'a pas eu la chance de rencontrer, mais le compositeur de Bavière lui a porté chance, car Dohnányi a remporté le prix Richard Strauss de la ville de Munich en 1951. C'était après avoir été stagiaire répétiteur au Prinzregententheater. Il était très sensible au foisonnement de couleurs instrumentales dans sa musique. Il disait aussi qu'il fallait avoir de très bonnes oreilles pour trouver une balance, à savoir un équilibre dans son œuvre. Alors ici un extrait d'une vie de héros, le plus beau passage à la fin de l'œuvre où Richard Strauss nous offre un lyrisme envoûtant. Dohnányi savait doser les interventions des différents pupitres de l'orchestre dans le dénouement intitulé « La retraite du héros et l'accomplissement ».

La fin du poème symphonique « Une vie de héros » de Richard Strauss. C'était l'enregistrement de Christoph von Dohnányi et l'orchestre de Cleveland. Dohnányi pensait que ses contemporains snobaient un peu la modernité de Richard Strauss. Il disait que Strauss était devenu un compositeur de l'establishment musical alors qu'il a été révolutionnaire à son époque. Il pensait aux premiers grands opéras en particulier, Salomé, Electra. Alors ici, un extrait de Salomé dans un

Un court extrait de Salomé de Richard Strauss. C'était la voix de Catherine Malfitano avec Bryn Terfel dans le rôle de Johanna Hahn. Et on entendait aussi brièvement la voix de Kim Begley dans le rôle de Narabot. Christoph von Dohnányi dirigeait les Wiener Philharmoniker.

Honecker. Le chef a dirigé cet opéra avec Catherine Malfitano et Bryn Terfel dans une production qui a été acclamée à Salzbourg en 1992. Luc Bondy signait la mise en scène. Alors l'horloge tourne et on va revenir à Dvorak, un compositeur qui allait comme un gant à Dornani. Ici, une sélection de danse slave avec l'orchestre de Cleveland. La première est en sol mineur et c'est joué avec une énergie incroyable.

0: On se quitte sur cette musique de Dvorak, des danses slaves interprétées par Christoph von Dohnányi à l'orchestre de Cleveland. Demain, on fera un dernier tour d'horizon des enregistrements du chef allemand. On commencera par Martinu et Bartok, car Dohnányi, d'origine hongroise du côté de son père, avait un feeling pour ces musiques de l'Europe centrale. Merci à Jonathan Hasselbacher pour sa réalisation. Merci pour votre écoute, chers auditeurs, et j'espère vous retrouver au plus vite dans les références. RTS Espace 2, il est 13h, voici le journal de la mi-journée.
1: Bonjour, un réveil inhabituel ce matin à Lausanne, un quartier bouclé plusieurs heures après le cambriolage à l'explosif d'une banque, énième attaque de bancomat, précision en ouverture de ce journal. La France face aux flammes, un incendie en Gironde force l'évacuation de près de 12 000 personnes, des habitants, des touristes contraints de quitter leur toit et un incendie toujours en cours. La Suisse à nouveau désavouée par la CEDH, la Cour européenne condamne notre pays dans une affaire liée à une détenue enceinte. Son compagnon n'avait pas été autorisé à lui rendre visite en prison ni à assister à l'accouchement. Dans ce 12-30 également, Nestlé qui crée une co-entreprise pour gérer sa division eau minérale. Le FC Sion qui retrouve l'Europe ce soir, 9 ans après sa dernière campagne. Et puis, il n'est jamais trop tard pour apprendre à nager. On suivra des cours de natation pour adultes à Genève. Il tire plus vite que son ombre. Lucky Luke est à l'honneur en ce moment au château de Saint-Maurice. Exposition en marche des 80 ans de ce célèbre personnage de BD. Philippe Duvanel, le directeur du château, nous en parle en fin d'émission. Météo, on change rien au décor, soleil et chaleur, mais pas plus de 30 degrés au compteur. On est ensemble pour la prochaine demi-heure. Soyez les bienvenus. Le quartier lausannois de Chailly paralysé. Une partie de la matinée en cause un cambriolage à l'explosif sur des bancomates de l'agence UBS. Il a été signalé à la police à 4h30 par le service de sécurité de la banque. Quand les forces de l'ordre sont arrivées sur place, les malfrats avaient déjà pris la fuite et les investigations se poursuivent. Gianluca Agosta, vous étiez sur place ce matin. À quoi ressemblait la scène ?
2: Des rubalises, de nombreux policiers qui empêchent les automobilistes et les piétons de passer. Dès l'alerte donnée, la police lausannoise et la gendarmerie ont verrouillé le quartier de Chailly, et ce jusqu'à 9h30 environ ce matin. À l'entrée de l'agence, les impacts de la déflagration sont visibles au plafond. Une caméra et des fils qui pendent, plusieurs dalles et des pièces métalliques au sol, certaines noircies, la porte d'entrée vitrée coulissante qui n'est plus en place. Un robot démineur d'UNEDEX, unité spécialisée en explosifs à l'œuvre, les malfrats ont fait usage d'engins explosifs pour fracturer deux bancomates situés à l'intérieur de l'agence. La déflagration n'a fait aucun blessé.
1: Et Gianluca, est-ce que les malfrats sont parvenus à voler de l'argent ?
2: Alors selon la police, le butin est pour l'heure inconnu. D'après nos informations, les voleurs ne seraient a priori pas parvenus à subtiliser de l'argent. Le ministère public de la Confédération a été informé. Une enquête est menée avec FEDPOL, la police judiciaire lausannoise et la police de sûreté.
1: Et on se souvient de l'attaque à Balègue il y a une semaine. Les bancomates sont décidément dans le viseur des voleurs.
2: Depuis le début de l'année, 14 attaques de bancomates ont été constatées en Suisse, 11 avec explosifs. Depuis 2019, il y en a eu plus de 300. Habituellement, ce sont plutôt les bancomates situés proches de la frontière qui sont visés. Le phénomène est pourtant plutôt en baisse par rapport aux années précédentes, mais l'usage d'explosifs devient, lui, de plus en plus fréquent.
1: Vos explications, Gianluca Agosta, de notre bureau vaudois. Vous scrutez peut-être leur évolution de près si vous prévoyez de partir en vacances. Les incendies frappent plusieurs pays, dont la France et notamment la région du bassin d'Arcachon en ce moment. Un spectaculaire incendie qui a déjà parcouru 2400 hectares. Près de 12 000 personnes ont dû être évacuées, des habitants, des touristes aussi. Et les flammes progressent vers Lège-Cap-Ferré. Bonjour Benjamin Louis.
3: Bonjour à tous.
1: Benjamin, où en est la situation à l'heure où on se parle ?
3: Alors le feu continue de progresser, les flammes se dirigent vers Lège-Cap-Ferré, effectivement cette presqu'île très touristique, réputée pour ses plages, pour ses villages ostréicoles et c'est surtout ses nombreuses résidences secondaires. Donc pour l'instant, aucune victime ni aucune maison n'a été détruite, mais la situation reste qualifiée de défavorable par les plus de 500 pompiers épaulés par d'importants moyens aériens qui sont mobilisés.
1: Et Benjamin, cet incendie rappelle forcément de mauvais souvenirs.
3: Oui, parce qu'il touche cette même forêt des Landes qui avait été ravagée, souvenez-vous, par les méga-feux de 2022. Plus de 30 000 hectares étaient partis en fumée, c'est la surface du canton de Genève tout entier. Et environ 50 000 personnes avaient dû être évacuées de chez elles. Cette fois, selon plusieurs sources interrogées par l'AFP, le départ de feu serait probablement accidentelle lors de travaux de débroussaillage. L'enquête se poursuit pour le confirmer.
1: Benjamin Louis, notre correspondant en France, merci. Et puis, autre incendie à Madrid, où la plupart des habitants évacués hier soir ont pu rentrer chez eux. Les secours ont qualifié de très positive l'évolution de cet incendie qui s'est déclenché à environ 70 km de la capitale espagnole, même si le feu n'était pas encore circonscrit au petit matin. La Suisse a violé les droits fondamentaux d'une détenue enceinte. C'est la conclusion d'un arrêt de la CEDH, la Cour européenne des droits de l'homme, rendu ce matin. Les autorités n'avaient pas permis aux compagnons de cette femme de lui rendre visite en prison ni d'assister à son accouchement. Une violation du droit à la vie privée et familiale. Bonjour Elias Baïf.
4: Bonjour.
1: Elias, vous êtes plongé dans cet arrêt. Rappelez-nous peut-être d'abord comment démarre cette affaire.
4: Eh bien, en 2019, la police arrête une ressortissante espagnole enceinte et en possession de cocaïne. Suspicion de trafic, détention provisoire. Et à plusieurs reprises, cette femme demande à pouvoir recevoir la visite de son compagnon, le père de son enfant, et surtout à ce que son compagnon puisse assister au futur accouchement. Refus de la justice vaudoise, refus du tribunal fédéral, en cause le risque de collusion, le risque que les deux coordonnent leur version. Parce que voilà, les autorités suspectent aussi le compagnon d'être impliqué dans le trafic. Et donc, en avril 2020, elle accouche au CHUV, seule, sans son compagnon. Dans la foulée, elle porte l'affaire devant la CEDH.
1: La CEDH qui lui donne donc raison.
4: Oui, 6 ans après, d'après les juges de Strasbourg, unanimes, si les autorités suisses voulaient éviter le risque de collusion lors de l'accouchement, elles auraient dû trouver une autre mesure, plus proportionnée. Contacté il y a quelques instants, l'avocat de la plaignante, Fabien Mingard, se réjouissait du fait que des mesures moins radicales doivent être examinées dans des cas pareils, surtout quand il s'agit d'un événement si particulier comme un accouchement.
1: Vos explications, merci Elias Baïf. On l'a appris ce matin, Nestlé crée une co-entreprise pour gérer sa division eau minérale. Elle sera détenue à part égale avec l'américaine Platinum Equity. Loïc Delacour, vous nous avez rejoint. Le géant vaudois cherchait depuis 2024 à se séparer complètement de ce secteur. C'est donc une mission à moitié réussi.
5: Oui, on pourrait le penser. En effet, pour rappel, la multinationale avait annoncé une révision de sa stratégie en novembre 2024. Celle-ci incluait une recherche de partenariats pour ses activités eau. Mais en mai 2025, l'agence Reuters affirmait que Nestlé cherchait en fait à vendre sa division. À l'époque, parmi les acheteurs potentiels, le nom de Platinum Equity était déjà cité. Au final, c'est donc bien l'entreprise basée à Beverly Hills, en Californie, qui est choisie, mais pas pour un rachat, pour cette solution de co-entreprise détenue à parts égales.
1: Et ce partenariat, il s'inscrit dans le contexte du scandale des filtres.
5: Effectivement, à l'époque des premières annonces, Nestlé était déjà en conflit avec les autorités françaises à propos de sources d'eau et de méthodes de filtration non réglementaires. En avril 2025, des documents étaient rendus publics. Ils dénoncent depuis 2022 déjà un usage trop important de filtration pour corriger la qualité des eaux. Vittel, Contrex et Épar étaient concernés. Depuis, le scandale a encore pris de l'ampleur. En juin 2025, c'est le ministère public vaudois qui condamnait Nestlé Water Suisse. On cause l'usage de filtres à charbon dans ces installations déniées, des filtres non conformes à la législation pour la production d'eau minérale sous cette appellation. Alors, ces cailloux dans la chaussure ont-ils empêché la revente complète de la division? Peut-être, mais ce matin, les experts mentionnent une opération réussie qui permet au géant vaudois de recentrer ses activités sur le café, les produits pour animaux de compagnie, la nutrition et les snacks.
1: Vos explications, merci Loïc Delacour. Et puis Nestlé annonce aussi ses chiffres ce matin. Ses ventes ont reculé au deuxième semestre, une baisse de 2,5%. Les rebelles houthis du Yémen, pro-iraniens, ont mis leurs menaces à exécution. Ils revendiquent des attaques en mer Rouge contre 2 pétroliers saoudiens. De quoi ouvrir un nouveau front, dont le conflit au Moyen-Orient, Marie Giovanala.
6: Et ces attaques étendent le théâtre de la guerre 2 semaines après la reprise des hostilités entre les États-Unis et l'Iran. Les rebelles yéménites avaient annoncé lundi un blocus des ports saoudiens en mer Rouge. Ils ont adressé ces derniers jours des avertissements à des navires menaçant de prendre pour cible ceux qui tenteraient de se frayer un passage. Pourquoi ? Parce qu'ils sont en conflit avec le royaume saoudien depuis des années et que des échanges de tirs la semaine dernière ont ravivé les tensions et mis en péril la trêve négociée en 2022 et aussi pour punir l'Arabie saoudite de son soutien aux États-Unis. Les Houthis ont donc revendiqué aujourd'hui une opération militaire contre 2 pétroliers saoudiens qui ont violé ce blocus et selon des données analysées par l'agence France Presse, au moins 9 bateaux ont fait demi-tour dans les environs du détroit de Bab el-Mandeb à l'extrême sud du Yémen ces derniers jours.
1: Et ces attaques ravivent les inquiétudes sur l'approvisionnement mondial en hydrocarbures.
6: Eh bien oui, puisque l'Arabie Saoudite est le premier exportateur de pétrole brut au monde et que le détroit d'Ormuz de l'autre côté de la péninsule arabique est toujours verrouillé par l'Iran. D'autant qu'entre États-Unis et Iran, aucun signe d'apaisement à l'horizon. L'armée américaine a de nouveau bombardé la République islamique pour le 12e jour d'affilée. Le contrôle de Téhéran sur le détroit d'Ormuz, voie par laquelle transitait avant la guerre un cinquième du commerce mondial d'hydrocarbures, reste au cœur de ces tensions.
1: Marie Giovannola de notre rubrique internationale. À Bruxelles, les pays de l'Union européenne ont trouvé un accord ce matin pour infliger de nouvelles sanctions à la Russie. C'est ce qu'ont indiqué des diplomates après plusieurs semaines de négociations. Ce 21e paquet de sanctions vise notamment à prolonger pendant un an un dispositif de plafonnement du prix du pétrole exporté par la Russie. Il comprend aussi des interdictions de transactions qui visent le secteur financier russe ou encore de nouvelles mesures à l'encontre des crypto-monnaies. Et c'est dans ce contexte que l'ONU se cherche une nouvelle secrétaire générale. Antonio Guterres quittera son poste en décembre après 10 ans à la tête des Nations Unies. Et sa succession s'annonce cruciale pour une ONU fragilisée ces derniers temps. Ce soir, les candidats à sa succession passeront un grand oral à New York. Ils devront répondre aux questions des États membres et de la société civile. Mais difficile à ce stade de voir un profil qui se dégage. C'est l'avis de Corinne Momalvagnan, diplomate, qui a consacré plus de 30 ans de sa carrière aux Nations Unies.
7: On voit mal aujourd'hui comment les grandes puissances vont se mettre d'accord sur un candidat ou une candidate. C'est ça le problème. Mmh. Aujourd'hui, il y a 6 candidats officiels, 4 femmes, 2 hommes. De façon générale, tous disent qu'il faut redynamiser l'organisation, etc. Mais pour l'instant, je vais vous dire, sur ces 6, il n'y en a pas un seul qui inspire, qui vraiment excite les foules. Alors, beaucoup de gens pensent qu'il y a des candidats qui vont sortir du bois au dernier moment, qui préservent leurs chances pour l'instant en ne s'exposant pas. Et moi, je pense que c'est probable.
8: Vous avez longtemps travaillé auprès de Kofi Annan, qui reste l'un des secrétaires généraux les plus admirés de l'histoire. Il a reçu le prix Nobel de la paix. Quelles sont, d'après vous, les qualités nécessaires qu'il faut avoir au quotidien pour occuper cette fonction?
7: Ce que Kofi Annan avait d'exceptionnel, c'était vraiment un optimisme. Et cette conscience que l'ONU et lui-même pouvaient changer le cours des choses. Donc il faut vraiment quelqu'un d'énergique, d'optimisme et qui va redonner ce sens de possibilité. D'abord, et puis c'est aussi un rassembleur. On a beaucoup plaisanté ces derniers jours parce qu'il a été dit dans le New York Post, je crois que Trump voulait que Infantino soit le prochain secrétaire général. J'espère vraiment que ça ne sera pas le cas. Mais en disant que c'était un rassembleur. Mais là, il n'a pas tout à fait tort. Il faut aujourd'hui quelqu'un qui soit capable de rassembler Sud et Nord, Est et Ouest.
1: Corinne Momalvagnan qui répondait à Aude Raymondi, c'était ce matin dans notre matinale. L'Union européenne a infligé aujourd'hui à Google un total de 890 millions d'euros d'amende pour des atteintes à la concurrence dans la recherche en ligne et au sein du magasin d'applications Google Play. Une amende au risque d'une nouvelle crise avec Washington. Du sport à présent, du football et le FC Sion qui retrouve la Coupe d'Europe 9 ans après sa dernière campagne européenne. Les Valaisans affrontent ce soir le Baté Borisov pour le deuxième tour qualificatif de Conference League. Un adversaire abordable, on peut le dire, Alain Tavo.
9: Oui, on peut le dire, même si effectivement le Baté Borisov était un habitué à la Ligue des Champions il y a une dizaine d'années, mais il traverse une période beaucoup plus compliquée sur le terrain et en dehors, en raison du contexte politique et des sanctions qui frappent le football biélorusse. Le Baté Borisov ne peut plus recevoir ses adversaires européens dans son pays. La rencontre de ce soir se disputera en Azerbaïdjan, sur terrain neutre et à huis clos. Une situation inhabituelle, mais qui ne change rien dans la manière d'aborder cette échéance, selon Fodé Silla, milieu défensif et nouvelle recrue de FC Sion.
10: Déjà, jouer l'Europe, c'est quand même quelque chose. Tout joueur professionnel rêve de jouer une Coupe d'Europe. C'est un honneur pour moi, déjà, de la jouer avec Sion. De se confronter à d'autres footballs, c'est que du bonus, c'est que du bien. Ça peut nous apporter aussi d'autres choses, de voir autre chose que notre championnat qu'on a ici en Suisse. Et je pense que c'est intéressant pour les joueurs aussi de voir ce qu'il y a aussi dans les autres pays.
9: Le Session veut surtout profiter du contexte particulier de ce match pour prendre une option sur la qualification avant l'échéance retour dans une semaine.
1: Merci Alain. 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Et puis à noter aussi que 2 autres clubs suisses jouent ce soir. Saint-Gall aura fort à faire au deuxième tour des qualifications pour l'Europa League. Ce sera face au Benfica Lisbonne. Et puis Lugano, de son côté, ne devrait pas avoir trop de problèmes face au Kosovo. Kosovar de Duka Gajni. On parle là de qualification pour la Conference League comme pour le FC Sion. Puis toujours en football, le successeur de Didier Deschamps à la tête de l'équipe de France sera officiellement dévoilé demain. Une conférence de presse a été annoncée, mais c'est bien sûr un secret de polichinelle. C'est un autre champion du monde français qui devrait reprendre la sélection, un certain Zinedine Zidane. En bref, encore ce nouveau bilan du double séisme qui a frappé le Venezuela il y a un mois. Il s'élève désormais à près de 5 400 morts. Le gouvernement fait aussi état de plus de 16 000 blessés. Autre chiffre, plus de 23 000 personnes sont toujours hébergées dans des campements installés dans des stades, sur des places ou alors sur des trottoirs, parfois sans accès à l'eau courante ni aux sanitaires. Les autorités n'évoquent par contre pas le nombre de disparus. C'est un sujet malheureusement récurrent l'été, les drames dans les lacs ou les rivières. Ces quatre dernières semaines, au moins 15 personnes se sont noyées en Suisse. C'est plus que les cas enregistrés ces deux dernières années à la même période. Chiffre donné hier par la Société Suisse de Sauvetage qui s'en inquiète. Et toujours selon cette société, 8% des Suisses déclarent ne pas savoir nager. Mais il n'est jamais trop tard pour apprendre. Mathilde Salamin a assisté à un cours de natation pour adultes à la piscine des Vernets à Genève.
11: Sur le ventre à l'aller, sur le dos au retour.
12: Se jeter à l'eau, ça demande du courage. Ça, les quatre élèves du jour le savent bien. Et malgré l'appréhension, tous sont déterminés à apprendre.
13: Je suis le seul qui ne sait pas nager entre mes potes. Du coup, c'est le temps de corriger.
14: J'ai essayé avec la famille, avec mes amis, j'arrivais toujours pas. Et là, vraiment, au bout de 6 cours, j'arrive quand même dans le petit bas à nager sans toucher au mur.
11: Et on va faire des exercices de respiration. C'est comme si tu as un énorme gâteau d'anniversaire devant toi. Tu prends beaucoup d'air parce qu'il y a plein de bougies. Et tu souffles pour éteindre toutes les bougies d'un coup.
12: Comme les participants du jour, près d'un Suisse sur 10 dit ne pas savoir nager. Une tendance à la hausse qui inquiète les professionnels du domaine.
15: Laurent Trinquat, directeur du Genève Natation. Eh bien oui, bien sûr que c'est un problème, ça empêche de partir en sécurité dans des régions où il y a de l'eau. Et en Suisse, il y a de l'eau, il y a plein de lacs également. Il y a un nombre de noyades qui est aussi très présent, pas que chez les enfants. Donc oui, c'est un problème.
11: 1, 2, 3.
12: En Suisse romande, la natation est obligatoire à l'école depuis une quinzaine d'années. Mais dans les faits, tous les enfants n'y ont pas accès. La faute notamment au manque d'infrastructures disponibles, de possibilités de transport et de contraintes de sécurité.
11: Alors, comment ça va ?
16: Ah, beaucoup mieux.
11: C'est cool.
1: Jamais trop tard donc pour apprendre à nager. C'était un reportage signé Mathilde Salamin.
17: C'est un peu la van life du lac en fait.
18: C'est la dolce vita qu'on peut expérimenter ici au-dessus du lago Maggiore.
17: Tu te sens quand même super en vacances quand tu es sur le lac.
19: La vue, splendide.
17: J'ai l'impression de partir dans un autre monde.
1: On passe maintenant à notre série sur les vacances insolites près de chez nous en Suisse. Un séjour tout en contraste aujourd'hui. Une nuit dans un hôtel de 200 ans face au plus haut bâtiment jamais réalisé en impression 3D au monde. Cette prouesse technique de l'École Polytechnique Fédérale de Zurich se trouve à Moulins dans les Grisons. C'est Valentin Jordil qui nous y emmène.
20: Je suis un peu essoufflé. À 30 mètres de haut, le souffle se fait un peu court. D'un blanc éclatant, la Toralva domine Moulins. Niché sur la route du col du Julier, ce village de 13 habitants apparaît après une route longue et sinueuse. À l'entrée de Moulins, un échafaudage recouvert de bâches colorées. Derrière, la Weisse Villa, une maison construite au 19e siècle par un grison parti faire fortune comme pâtissier à Bordeaux. Comme lui, ils furent des milliers à ouvrir cafés et pâtisseries à travers l'Europe avant de revenir dans leur vallée. Menacée de disparition après l'élargissement de la route du col, la Weisse Villa a été déplacée grâce à des rails. Bientôt, un café et un musée sur les confiseurs grisons. En face, le poste hôtel Lovet, l'un des plus anciens des grisons, 7 chambres seulement, c'est ici que je vais passer la nuit. Je récupère la clé de ma chambre. Petite déception, je n'ai pas de vue sur la Toralva, mais sur la route. Dans le salon, je retrouve la directrice, Nadia Ribarova.
21: C'est une vallée où en hiver, il y avait peu de soleil. C'est pourquoi on utilisait déjà beaucoup de couleurs dans les intérieurs. Une grande partie de la structure d'origine a été conservée. Il y a eu très peu de travaux de rénovation. Ce qu'on a découvert sous les 10 couches de peinture et de papier peint était souvent magnifique. Il s'agit de magnifiques plafonds peints.
20: Moulins était une étape incontournable pour les voyageurs qui rejoignaient l'Engadine en diligence. Depuis 2024, les visiteurs sont de retour.
21: La plupart des gens se réjouissent de voir le village reprendre vie. Nous avons ramené des visiteurs et des nuitées dans la vallée. Bien sûr, pour certains, ça signifie davantage de circulation. Il faut un peu de temps pour s'habituer à retrouver un village vivant.
20: À l'origine de cette renaissance, un enfant du coin, Giovanni Netzer. Sa fondation, Origin, est une institution dans le canton des Grisons. Sa mission, promouvoir la culture dans les vallées, notamment via le théâtre.
16: Nous vivons dans une vallée touchée par l'exode rural. D'un côté, il y a des bâtiments vides, de l'autre, une histoire passionnante. Si nous réussissons à raconter de nouvelles histoires à travers ces structures existantes, alors nous pouvons construire l'avenir à partir du passé.
20: Cette philosophie a donné naissance à la Toralva, au dernier étage, un écrin pour des spectacles et des concerts.
16: Nous nous sommes demandé si un pâtissier revenait aujourd'hui au XXIe siècle avec la même imagination extravagante que ses prédécesseurs, que construirait-il ? Les formes de la tour nous rappelaient les décorations des grands gâteaux de mariage. Nous continuons ainsi à raconter l'histoire du village, mais avec les moyens de notre époque.
20: Au moment du souper, une panne d'électricité plonge l'hôtel dans le noir. Malgré l'innovation de la Toralva, on reste dans une vallée reculée. Mais le chef se démène pour préparer un repas pour les 5 clients présents ce soir-là. L'électricité, elle, revient finalement 2 heures plus tard. Il est minuit et demi. Il est temps d'aller se coucher. Bonne nuit.
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22: Bon, je viens de me réveiller. J'ai passé plutôt une bonne nuit. C'était assez confortable, mais il n'y a pas de volet. Du coup, il fait jour très très très très tôt dans la chambre.
20: La Toralva restera à Moulins jusqu'en 2029. Après, nul ne connaît encore son avenir. Le mien, en revanche, est déjà tracé. Je dois quitter Moulins.
1: Voilà, c'était le reportage de Valentin Jordil, de retour donc de Moulins. Et demain, la suite de nos vacances insolites en Suisse. On prendra la direction du Tessin. Un mot encore avant d'accueillir notre invité de l'intelligence artificielle qui a gagné sur toute la ligne. Une IA chinoise a donné 100% de bonnes réponses à l'Olympiade internationale de mathématiques. L'an dernier, des modèles développés par les Américains Google et OpenAI avaient certes atteint des scores du niveau médaille d'or, mais sans égaler les performances des 5 concurrents humains ayant obtenu 100% lors de cette édition.
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1: On va se rendre maintenant au château de Saint-Maurice qui rend hommage en ce moment à un certain Lucky Luke, le cow-boy solitaire. Une exposition lui est consacrée jusqu'au 22 novembre, exposition en marge des 80 ans de ce célèbre personnage de BD. Et le directeur du château de Saint-Maurice, Philippe Duvanel, était passé dans le 12-30 pour en parler. Lucky Luke, juste après Astérix à Saint-Maurice, et un point commun, un certain René Goscinny qui a aussi scénarisé Lucky Luke.
24: Oui, je crois qu'il a fait ses, il a fait ses armes avec Lucky Luke, très clairement. Et puis c'est bien avant Astérix. Astérix, c'est pratiquement 15 ans plus tard.
1: Et le créateur, hein, Lucky Luke, c'est le Belge Maurice. 80 ans donc pour Lucky Luke, presque indémodable. On va continuer à en parler dans un instant, Philippe Duvanel, mais on accueille d'abord Anne Fournier. Bonjour.
25: Bonjour.
1: Anne, avec vous, on va se pencher sur ce qui fait le succès actuel du célèbre cow-boy qui tire plus vite que son ombre.
26: Nous approchons de Grass Valley, Jolly. Tu pourras te reposer.
27: Il était temps. J'allais faire chauffer à blanc.
25: Alors voilà, on imagine le cow-boy sur son fidèle Jolly Jumper. Quand il naît avec le journal Spirou en 1946, ce cow-boy doit beaucoup à la passion que voue Maurice au western américain. Mais très vite, il acquiert une forme universelle. Dominique Radrizzani, historien de l'art et ancien directeur de BD Phil à Lausanne.
28: C'est un concept simple et efficace, c'est un justicier, un cow-boy solitaire, qui est plus rapide que son ombre. Déjà, cette épithète fait rêver. Il se déplace dans un ouest américain qui est une sorte d'espace mental, mais où finalement tout le monde peut se projeter.
25: Lucky Luke, ce sera plus de 80 albums, une douzaine de films, comme en 2009 avec Jean Dujardin. L'homme qui tire plus vite que son ombre survit donc à son créateur décédé en 2001. Le dessinateur Akdé a repris le flambeau officiel et le cow-boy solitaire inspire aussi d'autres BDistes comme Christophe Blain ou Christophe Bouzard.
28: Épris de ses idéaux de justice, et je pense dans une période post-idéologique, on a plus que jamais besoin de ce type de modèle.
25: Lucky Luke rivalise ainsi avec Astérix, question longévité. Cette année, une nouvelle série française diffusée sur Disney+, le présente comme fatigué et en doute sur son avenir. Mais cet anniversaire, 80 ans, a sans doute de quoi le rassurer.
1: Merci Anne Fournier. Philippe Duvanel, directeur du Château de Saint-Maurice. Pour vous, qu'est-ce qui fait le succès de Lucky Luke sur 80 ans? Quelles recettes, quels ingrédients magiques?
24: Sans doute son flegme, et puis effectivement, comme l'a dit Dominique Radizani, cette punchline en fait, l'homme qui tire plus vite que son ombre, il y a toute cette finesse, il y a toute cette élégance à la fois graphique et narrative dans Lucky Luke.
1: Un justicier, cow-boy solitaire, on est finalement sur un concept qui est assez simple.
24: Oui, mais qui est très subtil, parce que finalement c'est un justicier qui a un cheval qui parle, il ne dialogue pas, mais son cheval parle, il la rend en plan, puis ces fameux Dalton qui sont une légende absolue.
1: Et au château de Saint-Maurice, Lucky Luke arrive après Astérix, hein, on l'évoquait tout à l'heure, il est aussi populaire et connu auprès des jeunes générations actuelles?
24: Un tout petit peu moins, je pense qu'Astérix a marqué une plus grande endurance au niveau de son succès, et cette exposition est là pour ça en fait, pour finalement cet échange intergénérationnel autour de cette figure de Lucky Luke qui a animé beaucoup de vos contemporains.
1: Effectivement. Et ce qui rend cette BD de Lucky Luke mythique, c'est aussi les autres personnages, hein, pas seulement Lucky Luke. Il y a notamment les Dalton, hein, très très connus.
24: Oui, les Dalton qui en fait ont existé dans un premier album, qui ont été tués, hein, finalement, notamment par Lucky Luke, et puis qui ont été ressuscités par Goscinny après coup sous la forme des cousins des Dalton, et qui ont qu'une envie, c'est de venger la mort de leur cousin.
1: Lucky Luke, c'est des dizaines d'albums, des films aussi, des dessins animés forcément, d'autres artistes qui ont repris le flambeau après le décès du créateur. Est-ce que ça marche toujours aussi bien quand d'autres reprennent le flambeau?
24: Écoutez, ça n'a jamais le même goût, c'est certain, mais dans le cas précis, ça fonctionne plutôt bien, avec un dessinateur bien inspiré, qui a fait ses gammes avec Maurice de son vivant, et puis des scénaristes assez intéressants, comme Jules en l'état, ou Laurent Gérard, qui avait essuyé les plâtres avec les premiers albums. C'est plutôt bien, mais ce qui est encore plus intéressant, c'est la série Lucky Luke vue par, qui était confiée à différents dessinateurs, donc au palier de Bouzard, mais aussi Mathieu Bonhomme, Ralph Koenig, qui ont repris le personnage à leur sauce, de manière beaucoup plus libre que finalement de répliquer une partition.
1: Mais quand il y a de nouveaux auteurs qui arrivent, vous sentez-vous des différences? Vous arrivez à les relever? Il y en a qui sont plus marquantes peut-être?
24: Oui, il y en a qui sont plus marquantes. Et puis d'un coup, on sublime quand on a la liberté d'interpréter un personnage comme on le ressent. Pour moi, c'est beaucoup plus passionnant que de devoir finalement un peu décalquer tous ces ingrédients, ces marqueurs.
1: On évoque l'évolution de Lucky Luke. L'évolution de Lucky Luke, c'est aussi la Brindy, hein, qui a remplacé la Club au Bec dans les années 80. Finalement, l'histoire de Lucky Luke est aussi liée à la censure. Et vous en parlez aussi, hein, d'ailleurs, dans l'exposition.
24: Très fortement, parce que c'était pas facile. Il a traversé une période, Maurice, où finalement, il avait pas beaucoup les mains libres, hein, notamment dans la représentation des femmes dans sa bande dessinée, la représentation d'affrontements sanguinolents. C'était plus possible. Et puis la cigarette, c'est les Américains qui sont intervenus lorsqu'il y a eu une série télévisée qui était produite par les studios Hanna-Barbera, qu'on dit, oui, elle pourra exister cette série, mais à condition que vous renonciez à la cigarette pour Lucky Luke. Ce qui est un problème pour Maurice, parce que finalement, il avait dessiné sur deux tiers de ses albums Lucky Luke avec la cigarette, et puis, tout d'un coup, il s'est trouvé orphelin de cet accessoire, et on voit, si on regarde les images, finalement, des premiers albums où il n'y a pas de cigarette, que c'est un peu compliqué.
1: La censure, finalement, qui a pu passablement frustrer les auteurs de Lucky Luke, vous le montrez d'ailleurs. Ils ont aussi changé de maison d'édition.
24: Ils ont été chez Dargo, Dupuis était plutôt pour la jeunesse, et donc finalement, avait mis pas mal de limites, et donc effectivement, notamment, il y avait une couverture qui avait été censurée, la mort de Bill Dalton a été censurée aussi. Oui, enfin voilà, mais il y en a toujours de la censure, hein. ça n'a pas trop bougé malheureusement.
1: Effectivement. Et Anne Fournier, vous avez une question.
25: Oui, simplement, on parle de Lucky Luke comme d'un justicier qui explique peut-être pourquoi il inspire, enfin, ou il intéresse toujours aujourd'hui. Il y a aussi la représentation d'un certain type de masculinité. Enfin, est-ce que cela, ça doit ou ça peut évoluer?
24: Pour moi, oui, moi je dis toujours que Lucky Luke est à la frontière du masculin et du féminin, sans vouloir transgenrer les choses, mais je trouve que c'est un personnage qui est extrêmement fin, assez mystérieux aussi. Et oui, ça peut être un archétype masculin du cow-boy hollywoodien, mais Maurice en a fait autre chose, il l'a sublimé, et je pense que c'est un personnage justicier, c'est un personnage pacifiste, diplomate, et à ce titre-là, je trouve que cet idéal masculin, ou cette caricature masculine, disparaît un tout petit peu, ou s'estompe.
1: Voilà pour cet entretien en nouvelle diffusion avec Philippe Duvanel, le directeur du Château de Saint-Maurice, où l'exposition consacrée à Lucky Luke est donc à découvrir jusqu'au 22 novembre. Elle propose près de 500 objets, des croquis, des dessins et puis un espace interactif également. Météo, un temps bien ensoleillé cet après-midi malgré quelques petits cumulus en montagne. Il fera 26 à 29 degrés au meilleur de la journée avec une faible bise sur le plateau. Demain, toujours ensoleillé malgré des voiles nuageux l'après-midi. Maximum 28 à 30 degrés avec toujours une faible bise sur le plateau. Et pour ce week-end, samedi, encore du soleil. Mais en cours d'après-midi, augmentation de la nébulosité avec les premières averses et orages possibles. Comptez au mieux 27 à 29 degrés. Puis pour dimanche, encore quelques averses le matin et retour des éclaircies en cours de journée.
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3: Se déplacer et être déplacé par ses films, c'est une des missions que se donne le réalisateur français de documentaires, Jérôme Clément-Wiltz. Depuis lundi, nous suivons sa vie à peu près. Soyez les bienvenus, nous sommes ensemble jusqu'à 14h. Comme il y a un début à tout, Jérôme Clément-Wiltz commencera à filmer en étant assistant réalisateur pour une collection de films porno réalisés par des femmes réalisatrices pour Canal+. C'est aussi dans ce creuset qu'il apprendra le documentaire de création auprès de Christophe Otzenberger. Dans la foulée, il est très actif au sein de son collectif Tendre et Meute et il sort son film Printemps, puis Être Cheval en 2015, où on suit l'histoire de Karen qui est adepte du ponyplay, une pratique qui consiste à se transformer en cheval et à être dressée comme telle. À travers cette quête, Karen, nous dit-on, questionne l'humanité même, les différences de genre. Elle explore la vie, l'amour et la nature. La nature, justement, la transformation. Tout cela est au cœur des films de Jérôme Clément-Wiltz. Il nous raconte d'ailleurs son plaisir au bûcheronnage, découvert à 16 ans. Il en a gardé de grandes mains et de grandes épaules, ainsi que la fameuse chemise du bûcheron à carreaux, bien utile pour incarner une masculinité qu'on dit neutre, pas queer, pour ressembler à une bonne victime, notamment pour son dernier film « Ceci est mon corps ». Ce quatrième épisode est intitulé par Francesco Biamonte « Leçon de faiblesse ».
4: Jérôme Clément-Wiltz, bonjour.
5: Bonjour.
4: Ou Printemps, je ne sais plus comment je dois vous appeler. Jérôme Clément-Wiltz, vous nous avez dit que vous étiez venu au cinéma sans école de cinéma. Comment est-ce que vous arrivez au cinéma ?
5: Je me souviens que mes premières piges d'intermittent, mes premiers cachets, j'étais assistant réalisateur sur des films porno pour Canal+, réalisés par des femmes réalisatrices, avec l'idée de réinventer d'une certaine manière le porno mainstream. Et voilà, c'était une expérience hyper intéressante, assez folle. Et il se trouve qu'une productrice, Hélène Badinter, lançait une collection de documentaires sur des questions de genre et de sexualité dans différents pays à travers le monde. Et puis, elle a entendu parler de moi, elle savait que j'avais été travailleur du sexe, que j'avais travaillé dans le porno aussi. Et puis, elle m'a embauché comme assistant réel sur cette collection. Moi, j'avais jamais même regardé de documentaire, je crois. C'était pas du tout une forme qui m'attirait. Et en fait, j'étais complètement, j'étais complètement aspiré par ce rapport au monde. Et ce qui est un peu dingue, c'est que, donc moi, j'ai commencé à travailler sur cette collection. Et à un moment, je suis passé co-réalisateur de cette collection. Et cette dame qui a été un peu, voilà, une mentor également, elle m'a dit, bon, t'es bien gentil, t'es déjà réal, certes, mais faut que t'apprennes le documentaire de création. Donc, je vais te remettre assistant. Et donc, elle m'a proposé d'être assistant de Christophe Otzenberger, qui est devenu un peu comme un grand frère. En plus, on se ressemblait un peu physiquement. Et je l'ai accompagné sur deux films qui étaient importants pour lui, qui étaient aussi un peu difficiles à tourner pour lui. Et bah voilà, il m'a appris beaucoup de choses. Donc, c'était un début vraiment un peu dingo, parce qu'en même temps, je réalisais cette collection sur la sexualité autour du monde. En même temps, j'étais assistant de Christophe et d'une autre réalisatrice, Marie Agostini. Et en même temps, je tournais Baptême du Feu, Être Cheval, Printemps. Et donc, je crois, dans mes premières années, j'ai dû signer peut-être 12 films, je pense.
4: Vous travaillez jour et nuit.
5: Et en plus, j'avais La Tendre Émeute.
4: Faux. Sans s'y attarder outre mesure, mais cette expérience dans le cinéma pornographique, elle vous a enseigné quelque chose? Il vous en reste quelque chose? On parlait de documentaire charnel, de danser avec les corps. Il vous reste quelque chose de ça, ou c'est un autre monde et cette page est complètement tournée?
5: En tout cas, il m'a posé des questions. Ça m'a posé des questions de comment filmer des corps au XXIe siècle, comment quitter une image patriarcale des corps, comment, d'une certaine manière, libérer son regard, le sortir de carcan. Et aussi, comment moi, en tant que filmeur, en tant que documentariste et bientôt fictionneur, je participe d'une reproduction ou non du regard. Reproduction de genre, reproduction sociale, reproduction raciale du regard. Donc en fait, ça m'a vachement un peu tiré une sonnette, en mode « fais attention ». Ton regard n'est évidemment pas neutre. Et c'est hyper important de le décentrer, de le questionner.
4: On parlait, Jérôme Clément-Ville, dans les précédents entretiens, d'un cinéma de la transformation. Tous vos films sont des films de transformation. Alors je récapitule pour les auditrices et auditeurs qui n'étaient pas encore avec nous. Baptême du Feu, un film de 2015. Vous suivez un photographe freelance insouciant qui devient photographe de guerre dans un bain d'adrénaline. Il prend conscience qu'il y a une manière plus construite, plus aboutie de photographier, de regarder le monde. Il se transforme en artiste et en adulte, pourrait-on dire. Ceci est mon corps, votre dernier film qui vient de sortir à travers le processus judiciaire contre le prêtre qui vous a violé. Vous transformez votre famille et le film s'achève sur l'attente interloquée de la suite de cette transformation. Dans Le Troisième Testament, des jeunes gens organisent des rituels au bord d'un lac. Ces rituels apparaissent comme des rituels pour renaître, des transformations quasi chamaniques en animal parfois. La transformation, Jérôme Clément-Ville, c'est la grande loi de la nature, de la vie, de la mort. La nature est très, très présente dans votre filmographie, elle aussi, et elle l'est dans votre vie. Vous m'avez dit, en préparant l'entretien, j'aimerais bien parler du bûcheronnage. Vous avez été bûcheron, Jérôme Clément-Ville?
5: Ouais, et je crois même que c'est mes premiers bulletins de paye, quand j'ai eu 16 ans, si ma mémoire est bonne. Ouais, bah, j'ai un oncle, bûcheron, qui était un homme, qui est encore un homme extrêmement important dans ma vie, et qui m'a emmené dans les bois de mes 7 ans à mes 20 ans. Je crois que j'ai appris à conduire un tracteur avant de conduire une voiture. Et donc, ma vie et mon rapport au monde, il a été complètement façonné par cet homme, par son travail du bois, par son travail de la forêt, et par les journées, les semaines et les mois passés ensemble dans cette forêt corrézienne. Et c'est quelque chose qui m'est resté. Il m'est resté sur le corps. J'ai des mains de bûcheron, j'ai des épaules de bûcheron. Et ça a été mon premier.
4: Vous portez des chemises de bûcheron aussi, volontiers. Vous parlez de masculinité contemporaine. Le bûcheron, c'est une image de la virilité aussi.
5: Ouais, alors là, on se parle à un moment particulier de ma vie où effectivement, je tourne notamment beaucoup avec Ceci est mon corps. Et effectivement, je disais dans un épisode précédent qu'il m'a fallu quitter le prénom Printemps pour revenir à mon nom de baptême, qui est aussi mon nom de violet. Et aussi, j'ai dû en partie me départir de ma queerness ou de mon côté queer, parce que c'était une fragilité en plus dans un monde globalement plutôt queerphobe. Et effectivement, j'adore mes chemises de bûcheron. Elles sont, enfin, je les revendique, elles sont dans mes armoires. Mais elles m'ont aussi rassuré dans ce moment où j'avais besoin d'une forme de stabilité pour montrer cette histoire qui m'a évidemment bouleversé. Et avec cette idée, et ça me fait chier de vous le dire, j'aimerais bien pas vous le dire, mais d'être une bonne victime. Et c'est quoi une bonne victime? Et on m'a dit, avant le procès, on m'a dit « Ah, les boucles d'oreilles, on enlève. Les ongles, on enlève. Les petits débardeurs, on enlève. »
4: Il faut avoir l'air équilibré.
5: Et être équilibré, c'est être hétéro.
4: C'est ça.
5: C'est être un vrai mec. Et donc, c'est comme si la masculinité est une neutralité. Et donc, en fait, il a fallu pour ce procès et aussi en partie pour la tournée de Ceci est mon corps, aller vers une forme de neutralité, de toute chose égale par ailleurs. Et je le dis avec une forme de tristesse. Après, là où justement j'ai réussi à faire un trait d'union qui, moi, me convient, c'est qu'effectivement, c'est des chemises de bûcheron et que mes origines paternelles sont en Corrèze. Et voilà, ça a été ma première profession qui restera à jamais gravée dans ma vie.
4: Et que vous adorez les arbres et vous les filmez très bien dans beaucoup de vos films, notamment dans un autre film de la transformation dont on n'a pas encore parlé. Vous l'avez évoqué allusivement presque, Être cheval. Être cheval, bah racontez-nous Être cheval. Vous avez suivi Karen et Foxy. Qui sont-ils? Que faisaient-ils?
5: On pourrait définir Karen comme un homme-femme cheval. Une personne qui, à la fois, traverse les frontières du genre, de part et d'autre d'ailleurs, et traverse les frontières de l'espèce. Karen est française et elle part aux États-Unis pour apprendre à devenir cheval. Alors, on va arrêter là tout de suite la blague, elle ne veut pas passer sa vie en étant un cheval, mais en revanche, dans des sessions, elle est entraînée par un homme qui s'appelle Foxy, qui d'ailleurs est taxidermiste et chasseur d'alligators, ça ne s'invente pas, et qui lui fait traverser cette frontière étrange entre l'humanité et l'animalité.
4: Foxy présente cette pratique comme un fétichisme originel. Ça rappelle par pas mal d'aspects, même s'il n'y a pas d'activité sexuelle, telle qu'on le voit en tout cas, ça rappelle effectivement des pratiques de fétichisme, des pratiques sadomasochistes. D'une part, il y a le costume, il y a le cuir, il y a les lanières, il y a le mort dans la bouche. Et puis surtout, par cette question de domination, il s'agit quand même pour lui de faire obéir au doigt et à l'œil, au bout de la cravache, au bout des rênes, cette femme cheval, parce qu'elle va se costumer vraiment en cheval, avec une crinière, avec une queue, même avec des sabots. Elle porte de très étranges chaussures sabots et aussi des très étranges gants. Enfin, ses avant-bras deviennent aussi des sabots. Il s'agit quand même d'un exercice dominant-dominé.
5: Alors, c'est important de trier les choses. Donc si on commence par le fétichisme originel, moi la manière dont je l'entends, c'est plutôt, d'ailleurs on parle parfois de fétiche dans des traditions chamaniques ou des traditions animistes, et moi ce que j'entends dans cette expression, c'est plutôt le lien avec des pratiques qui existent dans plein de peuples à travers le monde, y compris en Europe.
4: Dont on parlait, la transformation en animal.
5: La transformation en animal, c'est-à-dire qu'on fait un trait avec l'animal totem.
4: Mais quand même, la domination est là.
5: Voilà. Et donc là, on arrive à une autre dimension qui n'est pas sadomasochiste, dans le sens où il n'y a pas de douleur, ou en tout cas, ce n'est pas le cœur de la pratique, mais effectivement...
4: Il utilise le terme lui-même, à un certain moment. Il dit ça, c'est très SM. Il parle de l'esthétique de la chose.
5: Ouais. Mais je dirais, la première dimension dans laquelle Karen et Foxy pénètrent est celle, effectivement, d'une relation déesse, de dominant-soumis, et qui, pour la personne soumise, en l'occurrence Karen, va avec son lot d'abandon, le fait de s'abandonner à quelqu'un. Et donc, souvent, dans le bondage, il y a la privation de certains sens, et donc, en l'occurrence, Karen, on lui enlève les yeux, parfois les oreilles. Et donc, du coup, elle n'existe, enfin, son rapport au monde est complètement intermédié par celui des rênes, du mort et de la cravache.
4: On lui enlève les yeux par des œillères aussi, par un accessoire typique du monde du cheval.
5: En fait... De même que performer le genre, on peut estimer que c'est déconstruire le genre, et performer le pouvoir, c'est aussi déconstruire le pouvoir. Et Karen, qui vient d'un milieu très populaire, elle en parle dans le film, et elle dit, mais en fait, le vrai SM, c'est la vie des gens. C'est un patron qui harasse ses employés. Et elle dit, moi, là où je pénètre, le jeu dans lequel je me lance, c'est un jeu que je contrôle. Voilà, je décide pour un temps donné, dans un contrat négocié dont je peux sortir, de m'abandonner. Et cet abandon, il a un objectif. Cet objectif, c'est de rentrer dans ce que certaines personnes appellent le subspace, qui est l'espace justement pour les subs, pour les personnes soumises, qui est un espace d'ailleurs, un espace de transe, quoi, une forme d'inframonde où le monde s'efface, ou en tout cas le monde tel que nous on le voit, le monde réel s'efface. Et moi, ce que j'essaie de montrer dans le film avec mes moyens de cinéaste, c'est est-ce que traverser les frontières du genre, comme d'ailleurs on pourrait dire les anges, et traverser les frontières de l'espèce, c'est pas déjà traverser la frontière entre la vie et la mort. C'est-à-dire que là encore, on arrive à un point de contact avec le grand tout. Et ce point de contact, il se fait grâce à ce qu'on peut appeler les triggers ou les effets cliqués, c'est-à-dire pour chaque personne qui va pratiquer ce type de jeu, il y a un truc qui va faire cliquer, qui va faire trigger. Donc ça peut être, pour, par exemple, Karen, c'est le fait de mettre sa crinière. Et quand on lui met sa crinière, elle, d'une certaine manière, elle n'est plus Karen. Elle devient Sleipnir, le cheval à six pattes des Vikings. Elle devient Centaure, elle devient Pégase. Et donc, Karen a une vision de ce jeu qu'elle définirait, elle, comme mythique, c'est-à-dire qu'elle s'identifie à des mythes d'hommes-chevaux, qui sont d'ailleurs souvent des animaux qu'on appellerait psychopompes, c'est-à-dire qui amènent les âmes vers le royaume des morts. Et moi, j'ai une vision mystique de sa pratique. C'est-à-dire qu'à travers les contes qu'elle habite, qu'elle crée avec son propre corps, je vois effectivement cet accès au grand tout dont je parle depuis déjà quelque temps avec vous. La question, moi, c'est que je suis tout seul avec une caméra, des micros, ou des caméras, des micros. Quels sont mes moyens pour faire transporter les spectateurs et spectatrices dans un jeu auquel, de base, ils n'ont pas trop envie de faire partie et qu'ils ne comprennent pas de base. Quand on lit le pitch de mon film, les gens, ils ont plutôt envie de rigoler ou plutôt envie de dire « Oh là, ça, c'est pas ma cam. » Ben moi, j'ai envie de tenter que ça le soit un peu. Ou au moins, ça m'intéresse de comprendre et de les faire se glisser sous la peau, sous les œillères de Karen. Et là encore, bah, il s'agit de... Ouais, de... c'est con, hein, mais de jeter un pont entre l'autre et moi. C'est-à-dire que non, Karen n'est pas un monstre. Karen n'est pas juste le grand autre. Karen, dans sa pratique si particulière, si étrange, elle interroge chez chacun, chacune d'entre nous, des questions aussi simples que celles de la liberté, que celles de l'humanité, que celles du libre arbitre. Et je suis encore... mais tellement étonné en projection de voir des gens, mais hyper loin de ces pratiques-là, dire « ça m'a transformé, ça m'a déplacé ».
4: Oui, ça déplace, c'est vrai. Elle a une phrase, à mon sens, très frappante, Karen. Elle dit « c'est l'apprentissage de la faiblesse ». Vous pourriez commenter cette phrase ? Elle dit « c'est l'apprentissage de la faiblesse ».
5: Ben, il faut être fort pour apprendre à être faible. Il faut beaucoup de force pour justement... explorer les zones de faiblesse qu'on a, d'autant plus dans un cadre qui est négocié. Et effectivement, c'est l'apprentissage de la faiblesse et je dirais même de l'apprentissage de l'abandon. C'est-à-dire que vous, moi, dans notre vie, on doit tout contrôler. Il faut faire attention à tout, c'est-à-dire penser à tout, aux courses, aux gosses quand on en a, au travail, faire attention, hop, j'ai deux minutes, peut-être que je peux envoyer ma facture. Et en même temps, on vit dans des structures de domination très fortes, de domination sociale, de toutes sortes, étatiques. Et là, je reviens à performer le pouvoir, c'est déconstruire le pouvoir. Ouais. C'est-à-dire qu'il y a un endroit, des personnes ont, selon moi, le courage de dire, ben non, en fait, je ne vais plus être... maître en mon royaume, je ne vais plus être Dieu dans mon panthéon, je veux accepter d'être poussière parmi les poussières. Et je redeviendrai différemment, certes, humain, mais en tout cas, là, je vais rentrer en communion avec les arbres, les chenilles, la rivière qui coule à côté.
4: Alors, sans arbres et sans rivière qui coule à côté, moi, quand vous me dites ça, je vois aussi la proximité avec votre dernier film que vous faites 10 ans après, avec Ceci est mon corps, par le fait d'exposer sa vulnérabilité. C'est aussi une forme d'apprentissage. Enfin, il faut beaucoup de force pour aller dans cette vulnérabilité, l'accepter, montrer aussi, partager avec nous cette vulnérabilité qui se voit tellement dans le film.
5: Pour moi, justement, la partager, cette vulnérabilité, c'est aussi casser le cycle des dominations. C'est-à-dire que ne pas exposer ses propres faiblesses, c'est potentiellement se laisser aspirer par les spirales de la reproduction multigénérationnelle des dominations. Et je reviens, je vais le répéter une troisième fois, performer le pouvoir, c'est déconstruire le pouvoir.
4: Et donc performer la soumission, c'est déconstruire la soumission.
5: Mais bien sûr, Karen, elle rentre dans un temps choisi, dans une soumission choisie. Elle ne dit pas, tiens, à partir de demain, et ceci pour un temps indéfini, je vais être soumise. Non, elle rentre, et encore une fois, dans un but précis, qui est de rentrer en communication avec l'âme d'un animal.
4: Elle dit des phrases incroyables, des phrases justement qui vont dans le sens du grand tout, dans le sens de cette dimension mystique dont vous parlez. Elle dit « Quand je sors de là, c'est comme si j'étais mort ». Ça, c'est une phrase qu'elle dit. Elle dit aussi qu'elle court là un risque énorme, un risque mental. Elle sait qu'elle ne risque rien physiquement de la part de Foxy. Le contrat est clair et elle a parfaitement confiance dans ça. Mais elle prend un énorme risque mental. Elle dit « On laisse quelque chose de son équilibre ». Et on le comprend bien. Et vous, vous nous avez parlé, Jérôme Clément Wiltz, de votre conception éthique du documentaire. Il faut que vous soyez exposé vous-même pour filmer légitimement des personnes qui s'exposent. Vous prenez un risque mental quand vous filmez Être Cheval. Vous risquez de perdre quelque chose de votre équilibre.
5: Ah ouais, ça a été un tournage en plus très, j'allais dire rodéo. Ouais, non, ça a été un tournage vraiment intense. Karen, à un moment, allait mal, m'a jeté des sorts, m'a même menacé de mort à un moment. On est restés extrêmement amis, ça s'est résolu très vite. Oui, ça a été un tournage très intense. Et ça a été un tournage intense parce que j'étais seul pour ce tournage, 4

0: de regarder d'autres types de sports extrêmes. Et je dis sport extrême, je fais ce pont qui m'intéresse parce qu'en fait, on assimile toujours les pratiques BDSM à de la sexualité. Et pour moi, elles s'apparentent beaucoup plus à du saut en parachute parce qu'en fait, elles traversent les nuages. Karen est une poétesse. Elle est poète avec son corps. Et on pourrait dire que Foxy est aussi un poète qui écrit avec le corps de Karen. Et c'est là-dedans que moi, je veux embarquer le public. Et donc, moi, c'est quoi mes moyens? Eh bien, on voit d'ailleurs que dans ce film, j'ai utilisé, je crois, 6 caméras. 6 caméras différentes, des caméras macro. Donc, j'ai filmé vraiment des herbes à l'échelle microscopique, des caméras macro. J'ai utilisé des caméras qui font virer les couleurs. Parce qu'en gros, moi, pareil, je traverse les frontières. En fait, j'essaye de plonger les spectateurs et spectatrices dans une grande marmite qu'elles n'ont jamais connue.
1: Karen dit « J'ai peur de l'après ». Puis vous nous avez dit que quand vous appuyez pour la deuxième fois sur le bouton REC, vous interrompez le tournage. C'est dur aussi. Et ça fait peur aussi. C'est le même effroi ou c'est un autre effroi? Elle a été dans ce rituel, dans ce jeu, dans cette expérience mystique, qui en même temps est une des définitions du sacré. C'est quelque chose qui est séparé du reste de l'expérience. Et c'est quelque chose de séparé du reste de l'expérience. Voilà. Et maintenant, il faut revenir à la réalité, au tous les jours. Et elle a peur. Et pour vous, justement, le moment où vous arrêtez le tournage, il y a un parallèle à faire ou c'est autre chose?
0: C'est l'ivresse de l'altitude, c'est l'ivresse des profondeurs. Et cette ivresse, les personnages de tous mes films la traversent, et moi, je la traverse avec eux aussi. Et comment on revient de ça? Comment on revient à une vie rangée, à une vie normale? Donc oui, évidemment, je le ressens complètement. Je le ressens parce que tous les personnages de mes films, ils m'ont aussi appris à marcher sur une corde. Ils m'ont appris à funambuler. Mais du coup, arrivé au bout de la corde, on se fait un peu chier. Et c'est en ça que Karen, mais comme Corentin, comme Franck, pour moi, c'est des gens qui explorent la poésie et la politique des corps. Et je me dis, on pourrait presque parler de poé-politique du corps ou de polypoésie du corps, polito-poésie du corps. Les deux sont tellement liés en fait. C'est-à-dire que, y a une rupture avec la conventionnalité. Et cette rupture-là, forcément, la marge interroge le centre. Et c'est pour ça que ma caméra, je la place là. Je ne la place pas pour regarder une forme de marge qui, pour moi, n'en est pas une d'ailleurs. Comme dirait Barbara Butch, les minorités sont la majorité. Mais moi, ce qui m'intéresse, c'est que justement, Karen, de son endroit si étrange, si extérieur à nous, il y a intérêt à ce qu'elle nous interroge, nous, en miroir. Donc moi, mon rôle de cinéaste, c'est justement d'être à l'inverse du zoo. Moi, je me dis, mais c'est moi le zoo, en fait. Si je m'inclus dans les 98% des gens normaux. En tout cas, je schématise un peu. Mais en tout cas, c'est important pour moi, politiquement, qu'au sein d'un film, je renverse la zoologie. Que ça devienne, moi, l'étrange. Et donc, moi, je veux rentrer de plein pied dans les histoires de mes personnages. Et on revient à l'éthique du gros plan. C'est-à-dire que Karen, elle me regarde dans les yeux. Et ses yeux, je les vois, ils remplissent tout un grand écran. Et là, elle peut me convaincre. Et elle peut convaincre les 100, 200, 300, 500 personnes qui sont dans la salle. Et là, on inverse la vapeur.
1: Après ces paroles, quelle musique!
0: Oh purée! Attends, elle a déjà fini! Oh là
1: On a
0: là!
1: même débordé.
0: Alors, ouais, j'aimerais bien écouter City Fade de Against All Logic. En fait, cette musique, elle provient d'une playlist qu'a laissée le producteur de Être Cheval, qui est décédé. Et avant de mourir, il nous a laissé une playlist qui dure 70 heures et qui est encore un peu sa voix dans ma vie.
1: Merci beaucoup.

0: Nous venons d'entendre City Fade de Against All Logic. C'était le choix de Jérôme Clément Wilt, dont on suit le parcours cette semaine. Et c'est une proposition de Francesco Biamonte. Et demain, on parle de maisons faites de ses propres mains. La vie à peu près, c'est une coproduction Daniel Éveillé et Florence Grivel, assistée d'Audrey Zano, réalisée par Bastien Meucli. À demain, belle suite de journée à vous sur RTS Espace 2, il est 14h.
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2: Vous aimez la musique vivante? Eh bien, vous êtes au bon endroit. Une dizaine d'extraits de concerts enregistrés dans toute la Suisse romande par les micros d'Espace 2, c'est ce qu'on vous propose tous les après-midi en compagnie de Mitsou Carré. Avec au menu du jour, les 12 études opus 10 de Chopin sous les doigts de Nelson Görner à Genève, le 12e concerto pour violon de Prokofiev par Renaud Capuçon et l'OCL dirigé par Tougan Sokiev, le 14e quatuor à cordes de Dvorak par les Hugo Wolf, un adagio pour piano de Mozart ciselé par Abdelrahman El-Bacha, et enfin une suite pour violon de Biber par Pablo Valetti et son ensemble Café de Zimmermann à Rougemont. On commence donc cette escapade avec le premier des deux cycles d'études écrits par Chopin, les 12 études opus 10. Alors contrairement à de nombreux virtuoses, Chopin possède une véritable veine pédagogique. Ses 27 études s'inscrivent parmi les pages les plus inspirées et abouties de sa production. La technique ne représente pas chez lui un but en soi, mais le moyen de s'exprimer musicalement et d'atteindre un certain idéal sonore. Parmi les points primordiaux figure, selon ses propres dires, le travail de la sensorialité tactile et auditive, la recherche de la souplesse du poignet et de la main, l'art du doigté et du toucher, adapté à la morphologie de la main. Démonstration sans plus tarder avec les 12 premières, composées très jeunes, entre 19 et 22 ans, et publiées en 1833, ici sous les doigts de Nelson Görner, en concert le 5 février 1999 au Conservatoire de Genève.

Premier des deux cycles d'études pour piano écrits par Chopin, les 12 études opus 10, sous les doigts ici de Nelson Gerner, en concert le 5 février 1999 au Conservatoire de Genève, sous les micros d'Espace 2. Des micros qui nous entraînent maintenant à Lausanne, salle métropole, le 28 mars 2024, pour y écouter les principaux locataires des lieux, l'Orchestre de Chambre de Lausanne, faire résonner avec leur directeur artistique Renaud Capuçon en soliste et Tugan Sokiev à la baguette, le deuxième concerto pour violon en sol mineur, l'opus 63 de Serge Prokofiev. Prokofiev qui avait composé son premier concerto de violon alors qu'il s'apprêtait à quitter la Russie, devenue soviétique, pour l'Europe occidentale. Lorsqu'il met le second sur le métier en 1933, il s'apprête au contraire à retrouver son pays natal. À l'origine, l'œuvre a été conçue sous la forme d'une grande sonate pour violon et piano. Prokofiev admet que la grande variété des lieux dans lesquels elle a été composée se reflète dans la diversité des thèmes, comme un témoignage de l'existence nomade à laquelle les tournées le contraignent. Ainsi, le premier mouvement a été écrit à Paris, le deuxième à Voronezh. Le troisième mouvement et l'orchestration ont été menés à bien, quant à eux, à Bakou, l'actuelle capitale de l'Azerbaïdjan. Ce deuxième concerto est en tout point comparable au premier, composé 18 ans plus tôt, est empreint du même lyrisme et de la même richesse mélodique. Il est créé à Madrid le 1er décembre 1935 par son commanditaire, le violoniste français Robert Seutens, sous la direction d'Enrique Arbos. Il n'a depuis jamais quitté le répertoire des grands violonistes, parmi lesquels David Oistrakh et Isaac Stern font figure encore aujourd'hui de référence.

Renaud Capuçon, Tougan Sokiev et l'Orchestre de Chambre de Lausanne à l'Assaut Salle Métropole le 28 mars 2024 du 12e concerto pour violon en sol mineur, opus 63 de Serge Prokofiev. Sur place pour Espace 2, il y avait Elsa Desjardins à la régie et Renaud Millet-Lacombe à la prise de son.

vers le paradis resplendissant et pour la descente du Saint-Esprit, deux versets spirituels russes de compositeurs anonymes, dessinés ici par Andrei Kotov et le chœur Sirine en concert le 14 juillet 2002 en l'église du Collège Saint-Michel de Fribourg dans le cadre du festival de musique sacrée. Toujours sous les micros d'Espace 2, on a rendez-vous maintenant avec Dvorak et son 14e quatuor à cordes en la bémol majeur, sous les archets conjugués du quatuor Hugo Wolf, invité le 12 décembre 2006 à l'Octogone de Puy par la série Pour l'art. Une œuvre commencée aux États-Unis et terminée à son retour en Bohème en 1895. 6 mois de gestation, ce qui est plutôt long pour Dvorak. La création a lieu à Vienne le 10 novembre 1896 par le quatuor Rosé. 4 mouvements et parmi les très saillants, un 3e mouvement en forme de chorale composé pour le jour de Noël 1895.

Antonín Dvořák et son 14e quatuor à cordes dans la bémol majeure, opus 105, sous les archets conjugués du quatuor Hugo Wolf, invité le 12 décembre 2006 à l'Octogone de Puy par la série Pour l'art.

Un adagio pour piano en si mineur de Mozart, catalogué par Köchel au numéro 540 et porté à nos oreilles par Abdelrahman El-Bacha en concert le 7 février 2003 à la salle Paderewski du Casino de Montbenon à Lausanne dans le cadre des bien-nommés concerts de Montbenon. Sous les mêmes micros d'Espace Zone, rendez-vous maintenant pour l'ultime étape du jour de votre tournée romande avec l'extravagant Heinrich Ignaz Franz von Bieber. Bieber célébré à la Pentecôte 2013 au festival La Folia de Rougemont par Pablo Valetti et son ensemble Café Zimmermann.

Inclassable, Heinrich Ignaz Franz von Bieber, ici servi par Pablo Valetti et son ensemble Café de Zimmermann, Mensa Sonora, une suite, la troisième pour violon, deux altos et basse continue en la mineur, immortalisée le 17 mai 2013 en l'église Saint-Nicolas de Rougemont dans le cadre du festival La Folia. D'autres extraits de concerts romans demain, même heure sur Espace 2. On se quitte avec un disque, extrait de la symphonie en ré majeur, opus 4 numéro 5 de François-Joseph Kosek.

0: Extrait de la symphonie en ré majeur, opus 4, numéro 5 de François-Joseph Gossec, dans une lecture au disque chez CPO de la Deutsche Kammerakademie de Neuss am Rhein, dirigée par Simon Gaudens. Fini pour aujourd'hui, mais retour demain, même heure, toujours sur Espace 2, le meilleur de la scène classique romande immortalisée par nos micros. Mitsou Carré et Antonin Cher qui ont été ravis de partager ces deux heures avec vous et qui vous disent à très vite. Après Tournée Romande, c'est Catherine Buzer et Son Oreille d'abord, mais dans l'immédiat, 16h sur RTS Espace 2, voici les informations.
1: Benoît Cornu.
2: Le ministre israélien de la Sécurité nationale, Itamar Ben-Gvir, s'est rendu sur l'esplanade des mosquées à Jérusalem-Est avec des centaines de visiteurs juifs. Aujourd'hui, une violation qui risque de mettre le feu aux poudres, malgré le statu quo de 1967 qui interdit les prières juives sur ce site sacré aux deux religions. Le politicien d'extrême droite et certains colons y auraient prié. Le ministre a aussi affirmé que l'État d'Israël était l'autorité souveraine du lieu. Donald Trump annonce quant à lui que l'accord sur le nucléaire civil avec l'Arabie Saoudite est entièrement conditionné à sa reconnaissance d'Israël, alors que le gouvernement américain avait déclaré plus tôt aujourd'hui que cet accord comportera des garanties pour s'assurer qu'il ne puisse pas être transformé en programme d'armement. Après Hormuz, va-t-on voir un second point de blocage pour les livraisons mondiales de pétrole ? La question se pose alors que les Houthis revendiquent des attaques en mer Rouge aujourd'hui. Le groupe armé yéménite aligné sur l'Iran clame en effet avoir frappé deux pétroliers dans le cadre du blocus naval qu'ils entendent imposer à l'Arabie Saoudite. Aux abords du détroit de Bab el-Mandeb, à l'extrémité sud de la mer Rouge, une voie cruciale pour les livraisons énergétiques. Conséquence, le baril de pétrole Brent a atteint les 100 dollars cet après-midi. Le conflit au Moyen-Orient semblant s'étendre. C'est la première fois depuis le mois de mai et la signature d'un protocole d'accord entre les États-Unis et l'Iran qui semble désormais très compromis. La Banque Centrale Européenne, de son côté, a maintenu comme prévu son taux d'intérêt de référence inchangé à 2,25%, tout en laissant la porte ouverte à un relèvement en septembre, alors que la récente flambée des prix du pétrole dont je vous parlais assombrit les espoirs de voir l'inflation s'atténuer. En Suisse, le canton de Berne interdit à son tour d'allumer des feux d'artifice en raison de la sécheresse persistante et du retour de la canicule annoncée dès la semaine prochaine. Cette interdiction, elle s'applique aussi au lâcher de lanternes volantes et au feu du 1er août. Il est toutefois possible de tirer des feux d'artifice sur les lacs. Le danger d'incendie s'élève désormais sur tout le canton de Berne au niveau 4 sur 5, soit un danger qualifié de fort. Football, 9 ans après sa dernière campagne européenne, le FC Sion fait son retour sur la scène continentale aujourd'hui. Les Valaisans affrontent les Biélorusses du Baté Borisov ce soir à Bakou, en match aller du deuxième tour qualificatif de Conference League. Et puis un échelon plus haut, Saint-Gall aura fort affaire au deuxième tour des qualifications pour l'Europa League. Donc, les Brodeurs défient le géant portugais Benfica, invaincu en championnat la saison dernière, mais seulement troisième. Benfica part largement favori. L'ancien Premier ministre espagnol José Luis Rodríguez Zapatero a affirmé que les bijoux et montres de luxe d'une valeur de 1 200 000 francs suisses découverts chez lui étaient un cadeau d'un pays étranger dont il refuse de révéler l'identité. Poursuivi pour trafic d'influence et fraude fiscale dans une affaire où il est soupçonné d'avoir facilité un sauvetage public de 53 millions d'euros à une compagnie aérienne en échange de contrepartie, Zapatero s'est exprimé pour la première fois depuis plusieurs semaines. Zapatero qui a dirigé le gouvernement entre 2004 et 2011. Météo bien ensoleillé avec quelques petits cumulus en montagne. Ce soir et cette nuit, un ciel dégagé, des maximums de 29 degrés. Demain, du soleil également, quelques voiles nuageux l'après-midi, des maximums de 29 degrés également. Et puis samedi, le temps va se dégrader à partir de l'après-midi avec des averses et des orages possibles.
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5: Avec la complicité à la régie de Sacha Unger. Bonjour, bienvenue.

Depuis quelques jours, nous nous baladons à Salzbourg, la ville de la musique par excellence. Lundi, nous sommes partis sur les traces de Mozart, qui est né et a grandi à Salzbourg. Mardi, nous nous sommes intéressés aux autres compositeurs célèbres qui ont marqué l'histoire musicale de la ville. Les Bieber, Michael Haydn, Georg Muffat, Herbert von Karajan et tant d'autres. Mercredi, nous avons joué les touristes en compagnie de Franz Schubert, qui a été notre guide à travers la ville et nous a fait découvrir les hauts lieux de sa culture. Il nous reste aujourd'hui encore un dernier aspect à découvrir pour compléter le panorama musical de Salzbourg, les grandes institutions musicales. La musique à Salzbourg est si importante qu'elle a compté comme critère lors de l'inscription de la ville au patrimoine culturel mondial. La première de ces institutions qui vient à l'esprit est sans conteste le Festival de Salzbourg, qui est célébré dans le monde entier comme l'un des festivals de musique classique les plus importants. Pour connaître son histoire, rendons-nous au Großes Festspielhaus.

L'ouverture de Capriccio, opéra non acte de Richard Strauss, ici dans l'interprétation du Sextuor à cordes viennois. Un opéra pour évoquer le festival de Salzbourg et un opéra de Richard Strauss. Vous allez tout de suite comprendre pourquoi. Le festival de Salzbourg a été fondé le 22 août 1920 sur l'initiative du metteur en scène Max Reinhardt et de l'écrivain Hugo von Hofmannsthal, appuyé du compositeur Richard Strauss et du chef d'orchestre Franz Schalk. Dans l'Autriche affaiblie et appauvrie par la guerre, il s'agissait de procurer un emploi d'été aux artistes, comédiens, chanteurs et musiciens de l'opéra. Salzbourg est choisi pour son calme, son cachet baroque et surtout son prestige artistique. Souvenons-nous, c'est la ville natale de Mozart. C'est ainsi que la première édition du Festival de Salzbourg s'ouvre le 22 août 1920 par une représentation du Jedermann de Hofmannsthal sur la place de la cathédrale. Voilà aujourd'hui 103 ans que chaque année, une représentation de cette pièce ouvre le festival sur cette même place. Jedermann peut se traduire par « chaque homme » ou « chacun de nous ». Elle indique en sous-titre le mystère de la mort de l'homme riche. La pièce adopte le modèle médiéval du mystère et fait apparaître des personnages comme Dieu, la mort, le diable. Le personnage principal, appelé Jedermann, se retrouve soudain face à la mort qui veut le confronter à son créateur. Il a besoin d'un témoin de sa bonté, mais personne ne veut l'accompagner. Seules ses bonnes œuvres et la foi peuvent le convaincre de redevenir un bon chrétien et le sauvent ainsi de la damnation éternelle. La pièce a trouvé sa place naturelle sur le parvis de la cathédrale, qui lui fournit un cadre idéal avec son église et son cimetière, les moines et les musiciens dans ce décor baroque. Hofmannsthal écrivait à son propos « Les statues des saints en marbre de 5 mètres de hauteur, entre lesquelles les acteurs apparaissent et disparaissent tour à tour, semblaient répéter tout naturellement l'appel du nom Jedermann, lancé depuis les tours de l'église située à côté, depuis la forteresse Hohensalzburg, depuis le cimetière Saint-Pierre d'en face, renvoyait l'écho du bourdon à la fin de la pièce, l'entrée solennelle des six anges par le portail dans le jour faiblissant, les moines franciscains observant le spectacle depuis leur tour, le clerc posté aux 100 fenêtres du cloître Saint-Pierre. Tout était naturel, le symbolisme, le tragique, le drôle, la musique. Jusqu'en 2001, les diverses mises en scène ont toutes respecté ce concept d'origine, à de rares exceptions près. Mais depuis 2002, Jedermann est joué dans une version modernisée qui fait appel à de l'éclairage électrique pour faire des représentations nocturnes. La 500e représentation a eu lieu le 5 août 2003. Être choisi pour jouer le rôle principal de Jedermann au Festival de Salzbourg est considéré dans le monde du théâtre comme un honneur réservé aux seuls plus grands acteurs de la scène.

Deux des six monologues de Jedermann. Le texte de Hugo von Hofmannsthal est ici mis en musique par Frank Martin. Christian Gehauer en était l'interprète, accompagné au piano par Gerold Huber. La pièce Jedermann ouvre chaque année depuis 103 ans le festival de Salzbourg. À partir de 1921, le festival accueille ses premiers concerts symphoniques et en 1922 ses premiers opéras. Mozart, bien sûr, et Richard Strauss sont les compositeurs les plus représentés. Mais tous les plus grands artistes y sont invités à se produire. En 1925, un palais des festivals, le Festspielhaus, est inauguré, tandis que le manège des Rochers, ou Felsenreithschule, est aménagé pour pouvoir accueillir des représentations en plein air. Lorsque les nazis prennent le pouvoir en Allemagne, l'Autriche devient rapidement le refuge des artistes qui ne peuvent ou ne veulent plus apparaître en Allemagne. Ils trouvent ainsi l'occasion de se réunir dans le cadre d'un événement culturel de haut niveau, à quelques kilomètres seulement des frontières allemandes. C'est ainsi que Bruno Walter, juif, s'installe en Autriche et que l'italien Arturo Toscanini, fermement antifasciste, annule toutes ses participations au festival de Bayreuth et se replie sur Salzbourg, dont il devient un habitué entre 1934 et 1937. On l'écoute ici diriger l'ouverture du Barbier de Séville de Rossini.

L'ouverture du Barbier de Séville de Rossini, Arturo Toscanini dirigeait l'orchestre symphonique de la NBC. Lorsque l'Autriche est annexée à l'Allemagne en 1938, Toscanini et d'autres artistes quittent le festival de Salzbourg pour émigrer aux États-Unis. Jedermann est retiré de l'affiche et le palais des festivals connaît de nombreuses transformations. Les années d'après-guerre seront marquées par la rivalité entre Wilhelm Furtwängler, qui revient à la direction d'orchestre, et Herbert von Karajan, natif de Salzbourg, associé à la reprise du festival. Furtwängler use de son influence et de son prestige contre son brillant et ambitieux cadet et parvient à l'écarter pendant un certain temps du festival. Il sera ainsi le seul maître à bord pendant 7 ans, de 1947 à 1954. La série de concerts qu'il y donne compte parmi les sommets de l'histoire du festival de Salzbourg. Furtwängler marque surtout l'interprétation du Fidelio de Beethoven. Et c'est en 1950 qu'il y enregistre une version historique avec une distribution réunissant entre autres deux des plus grandes sopranos du XXe siècle, Kirsten Flagstad et Elisabeth Schwarzkopf. Pendant le festival de Salzbourg de 1950, on demande à Furtwängler d'auditionner un jeune baryton de 25 ans qui s'appelle Dietrich Fischer-Dieskau. Furtwängler est impressionné, il le prend sous sa coupe et lui fait chanter de nombreuses œuvres. Ils interprètent ensemble au festival de 1951 les Lieder eines fahrenden Gesellen, les chants d'un compagnon errant de Gustav Mahler, une interprétation qui va lancer la carrière internationale du jeune baryton.

Ging heute Morgen übers Feld, ich habe ein glühend Messer. Ce sont deux des chants d'un compagnon errant, les Lieder eines fahrenden Gesellen de Gustav Mahler, ici dans un enregistrement historique réalisé en août 1951 à Salzbourg. Wilhelm Furtwängler dirige l'Orchestre philharmonique de Vienne avec en soliste un tout jeune Dietrich Fischer-Dieskau. Durant ce même festival, Furtwängler programme l'Othello de Verdi. Le monde musical considère ce concert non seulement comme l'événement majeur du festival de cette année-là, mais également l'un des plus importants de toute l'histoire du festival. Furtwängler meurt le 30 novembre 1954. La voie est désormais libre pour Karajan, qui espère pouvoir réaliser dans sa ville natale ses conceptions musicales et dramatiques. Il devient directeur artistique en 1956 et son orchestre de Berlin, traditionnellement rival des collègues viennois, dont Salzbourg est jusqu'alors la chasse gardée, sont désormais invités régulièrement. Un nouveau palais des festivals, le Großes Festspielhaus, est inauguré en 1960 par une représentation du Chevalier à la Rose de Strauss. En 1967, Karajan crée le Festival de Pâques, qui connaît aussitôt un immense succès. Le festival s'ouvre la veille du dimanche des Rameaux et se termine le lundi de Pâques. Karajan y contrôle chaque aspect des productions présentées. Son biographe, Roger Vaughan, rapporte que le chef distribuait en personne les chanteurs, dirigeait le plateau, s'occupait des éclairages, supervisait jusqu'aux étoffes et couleurs des costumes, organisait même les effets spéciaux. Pour Joachim Kaiser, critique munichois qui suivait Karajan depuis toujours, c'était un miracle qu'il ne vende pas les billets et ne place pas les gens. Il s'agit d'un one-man show qui a été conçu comme tel. Jusqu'à sa mort, en 1989, Karajan signera donc toutes les mises en scène, à l'exception d'une bohème réalisée par Franco Zeffirelli. Les opéras de Wagner s'y taillent une place de choix. Tous sont représentés, sauf Tannhäuser, faute d'un chanteur adéquat pour le rôle-titre.

L'ouverture du Vaisseau fantôme, opéra romantique en trois actes de Richard Wagner. Herbert von Karajan était à la tête de son orchestre, les Berliner Philharmoniker. Après la mort de Karajan, le festival de Pâques de Salzbourg a été marqué par la présence de chefs prestigieux tels que Kurt Masur, Bernard Haitink et Georg Scholti, qui a brièvement été directeur artistique. Mais il faut attendre l'arrivée de Claudio Abbado en 1994 pour que le festival connaisse une nouvelle ère. Abbado restera en fonction jusqu'en 2002. Il sera remplacé par Simon Rattle, qui dirigera une nouvelle production du Ring fondateur 40 ans après Karajan. C'est également Karajan qui a lancé en 1973 le festival de Pentecôte de Salzbourg, qui s'est imposé au fil du temps comme un rendez-vous incontournable. Karajan a créé ce nouveau festival pour répondre à la demande de billets de certains abonnés au festival de Pâques. Jusqu'en 1982, trois concerts par jour étaient joués par l'Orchestre philharmonique de Berlin sous la direction de Karajan, les samedis, dimanches et lundis de Pentecôte. Après la mort du chef, des orchestres internationaux furent invités à donner des concerts dans le cadre du programme, comme le Chicago Symphony Orchestra ou le London Symphony Orchestra. En 1998, le Festival de Salzbourg a pris la relève et a rebaptisé les concerts de Pentecôte en Festival de Pentecôte. En 2007, c'est Riccardo Muti qui en reprend la direction, pour ensuite laisser sa place 5 ans plus tard à la célèbre mezzo-soprano romaine Cecilia Bartoli. Dès lors, le festival se décline autour d'une thématique particulière. Cette année, c'était les Passions de l'âme, dont le programme est repris durant tout le festival d'été.

Bérénice Kefa est l'air de Bérénice au troisième acte de l'opéra Antigone de Christophe Willibald Gluck sur un texte de Pietro Metastasio. Cecilia Bartoli en était la soliste, accompagnée par l'Académie für Alte Musik Berlin, direction Bernard Forck. Si pendant les festivals, la ville de Salzbourg accueille les plus grands orchestres de la scène musicale, l'Orchestre philharmonique de Vienne et l'Orchestre philharmonique de Berlin en tête, cela ne l'empêche pas d'abriter, derrière ses murs, ses propres orchestres. Il y en a deux qui portent son nom. L'orchestre du Mozarteum de Salzbourg et la Camerata de Salzbourg. Le Mozarteum, c'est un ensemble polyvalent dont l'origine remonte à la création d'une association baptisée Dom Musikverein und Mozarteum, fondée en 1841 avec le soutien de Constance, la veuve de Mozart, et de leurs deux fils, Franz Xaver et Karl Thomas Mozart. Aujourd'hui, l'orchestre du Mozarteum est salué comme l'un des orchestres symphoniques les plus importants d'Autriche. Depuis 2017, il est placé sous la direction de Riccardo Minardi. Son prédécesseur, Ivor Bolton, qui a occupé ce poste de 2004 à 2016, porte désormais le titre de Ehrendirigent, chef honoraire. L'ensemble s'est spécialisé dans l'interprétation du classicisme viennois. Mais des œuvres de l'époque romantique et des œuvres contemporaines y trouvent également leur place. Plusieurs créations ont accompagné son histoire. Il y a eu notamment Charlotte Salomon, opéra de Marc-André d'Albavie, Cassation de Jean Français, Der Schatten das Band, Das uns an die Erde bindet de Michael Jarrell, ou encore la troisième symphonie Universe de Fazil Say. Mais bien entendu, Mozart joue un rôle de choix dans son répertoire.

Le premier mouvement Allegro aperto du concerto pour hautbois et orchestre de Mozart, François Leleu en était le soliste, tout en dirigeant de son hautbois l'orchestre du Mozarteum de Salzbourg. À compter de la saison 2024, cet orchestre sera placé sous la direction de Roberto González Moñas. L'orchestre du Mozarteum est rattaché à la Fondation internationale Mozarteum, une association autrichienne à but non lucratif qui a été fondée en 1880. C'est le prolongement naturel de l'association fondée par Constance et ses fils, la fameuse Dom Musikverein und Mozarteum, créée dans le but de préserver l'héritage du compositeur. La fondation rassemble des souvenirs de Mozart, gère la bibliothèque Mozart, la Bibliotheca Mozartiana, entretient la maison natale du compositeur et d'autres lieux de Salzbourg en lien avec sa musique. Elle encourage également la recherche et distribue des prix comme la médaille Mozart, le prix de la Fondation internationale Mozarteum ou la Lili Lehmann Medal. Chaque année, en janvier, elle organise la semaine Mozart ou Mozartwoche. Le festival est programmé aux alentours de la date anniversaire du compositeur, c'est-à-dire vers le 27 janvier. Son programme était jusqu'ici entièrement consacré à la musique de Mozart. Mais à compter de l'édition 2024, le festival s'ouvrira également à d'autres compositeurs, histoire d'aborder la vie et l'œuvre du célèbre compositeur sous une autre perspective. Il ne faut pas confondre l'orchestre du Mozarteum avec la Camerata de Salzbourg, même si la principale salle de concert de cet orchestre de chambre se trouve également au Mozarteum. La Camerata de Salzbourg a été fondée en 1952 par Bernhard Baumgartner, qui réunit des professeurs et des élèves du Mozarteum. À la mort de son fondateur en 1971, d'éminents chefs d'orchestre reprennent la direction de l'ensemble, Sándor Weg, puis Roger Norrington, qui développe la pratique historiquement documentée ou Aufführungspraxis. Son dernier chef sera Louis Langré, qui était en poste de 2011 jusqu'à 2016. Depuis, l'orchestre n'a plus voulu de chef attitré et se montre pourtant très ouvert à toutes sortes de projets inédits.

Le Messager ou Der Bote, c'est une pièce pour synthétiseur, piano et orchestre à cordes signée Valentin Silvestroff. Hélène Grimaud était au piano, accompagnée par la Camerata de Salzbourg. Cette pièce fait partie d'un projet initié par Hélène Grimaud et publié sous le titre de Le Messager. On ne saurait refermer ce panorama des grandes institutions musicales de Salzbourg sans évoquer les merveilleuses marionnettes de Salzbourg. Depuis 1913, ce théâtre de marionnettes enchante le public avec ses représentations de contes ou d'opéras, en particulier ceux de Mozart, ce qui lui aura valu le surnom de marionnette de Mozart. Le tout premier opéra ainsi représenté a été Bastien et Bastienne en 1913. Depuis 1971, les marionnettes sont installées dans une salle de théâtre baroque située à deux pas du Mozarteum. Les plus grands succès de son répertoire sont La Flûte enchantée, L'Enlèvement au Sérail et Così fan tutte de Mozart, mais aussi Le Barbier de Séville de Rossini, Les Contes d'Hoffmann de Offenbach, Hänsel und Gretel d'Humperdinck. Et depuis cette année, la fameuse comédie musicale qui a rendu la ville de Salzbourg célèbre dans le monde entier, La Mélodie du Bonheur.

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2: The Sound of Music, la mélodie du bonheur, fameuse comédie musicale qui a rendu célèbre la ville de Salzbourg et dans lequel chantait la grande Julie Andrews. Avec cette pièce se referme ce panorama de la vie musicale de Salzbourg. Proposition de Catherine Buzer, mise en onde aujourd'hui par Sacha Unger. À demain, portez-vous bien. Il est 17h30 sur Espace 2.
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Bonjour, belle fin de journée. En guise de bienvenue, la Dolce Vita vous offre un joli verre rempli d'un breuvage de couleur bleue. Moitié champagne, un quart de nectar de poire et un second quart de curaçao bleu. C'est très chic, ça s'appelle un Royal Blue. Ce cocktail est servi dans la bande originale du film La Panthère Rose, une recette légèrement transformée ensuite par le saxophoniste James Moody.

Une fugue, c'était un peu l'art de la fugue selon Michel Legrand, car cette fugue, ce thème musical est omniprésent dans la bande originale du film Peau d'âne de Jacques Demy. La fugue, c'est cette forme qui, comme son nom l'indique, fait entendre une poursuite de lignes musicales qui se ressemblent beaucoup, qui semblent effectivement se courir après. En voici un autre exemple, plus ancien, celui-là, puisé chez celui qui a maîtrisé cette forme mieux que quiconque.

C'était un passage de la Toccata et Fugue, la Fugue de la Toccata et Fugue pour orgue BWV 911 de Jean-Sébastien Bach dans une transcription pour piano qui était interprétée par Lucas de Bargue. À la passion de la fugue répond une passion beaucoup plus irrationnelle, beaucoup plus charnelle aussi. C'est une célèbre chanson d'Édith Piaf, complètement transfigurée par la vocaliste belge Fanny Berriot. Elle est superbement accompagnée par l'immense Kenny Barron et son trio new-yorkais.

0: Mood Indigo, les humeurs bleutées de Duke Ellington qu'il partageait avec Ella Fitzgerald en 1957, et puis quelques années plus tard avec le saxophone ténor de Coleman Hawkins et aussi ses meilleurs coéquipiers du Duke Ellington Orchestra.
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Zeffiro Torna, madrigal de Claudio Monteverdi, proposé au piano par l'américain Jeremy Denk. Sur un projet original, c'est le moins qu'on puisse dire, c'est un panorama qui balaye 700 ans de musique occidentale en deux CD. Le tout étant réduit au clavier, le résultat est un petit peu expéditif, mais étonnant tout de même. Le piano, il est également américain à l'étape suivante, une association 100% new-yorkaise entre les musiciens du Nando Michelin Trio, le percussionniste Richie Barshay, sur une composition d'Esperanza Spalding.

0: Conagua, Conagua, c'est le titre de ce morceau, entre deux rives, grâce aux percussions exotiques de Richie Barshay sur des compositions de la contrebassiste Esperanza Spalding.
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La Canzonetta, c'est le titre de ce duo de clarinette et piano du compositeur français Gabriel Pierné. Elle était jouée par Olivier d'Artevel et Christian Ivaldi. Voici le témoignage d'une très longue amitié artistique entre Claude Nougaro et l'un des compositeurs de ses chansons, le jazzman Aldo Romano. Après la mort du chanteur, Aldo Romano a fait paraître un album à titre d'hommage avec un rappel, par exemple, de « J'aime la vie quand elle rime à quelque chose », un thème, une mélodie pleine de joie qui correspond au souvenir de l'homme et non à celui de sa mort.

Claude Nougaro avec Big Band dans ce jet set sur l'album Embarquement immédiat. C'était en 2000, tout rond. Voici le jazz très mélodieux du contrebassiste italien Marco Bardoccia.

Marco Bardoscia, une composition intitulée Mistral. La musique du contrebassiste italien est éditée chez Tuck Music, le label de Paolo Fresu. Revoici une réminiscence de chansons françaises anciennes, véritable cliché touristique popularisé dans le monde entier grâce à Édith Piaf. Sous le ciel de Paris est ici réinventé par le trio de Jackie Terrasson.

Édith Piaf, accompagnée d'un clavecin. Un clavecin juvénile, plein d'entrain, au beau milieu du XXe siècle. « Johnny, tu n'es pas un ange » avait été enregistré à la veille de Noël, le 24 décembre 1953. Le clavecin français, le revoici comme un poisson dans l'eau, à l'âge d'or de l'instrument, cette fois dans le grand siècle de François Couperin.

Les barricades mystérieuses de François Couperin, joué par le claveciniste Bruno Procopio. Le piano classique, il le connaissait sur le bout des doigts. Beethoven et Liszt avaient été ses amis d'enfance. Il voulait que le jazz soit considéré comme l'évolution naturelle du classique. Le jazz, c'est de la musique classique américaine, disait Ahmad Jamal.

Ahmad Jamal, Saturday Morning, sur l'album qui mentionne La Buissonne. La Buissonne étant un studio d'enregistrement situé à Pernes-les-Fontaines, une très jolie petite ville du Vaucluse. Le studio La Buissonne est renommé pour la qualité de ses équipements, le talent de ses ingénieurs du son. La France et plus particulièrement la Provence, était devenue le port d'attache du pianiste new-yorkais Ahmad Jamal durant les dernières années de sa vie. Il avait aussi très régulièrement élu ses quartiers d'été au festival Jazz in Marciac. Et c'est justement par là, c'est vers le Languedoc, les premiers contreforts des Pyrénées, qu'on va se diriger pour les prochaines minutes, vers le pays natal du compositeur Déodat de Sévrac.

Calinhos, c'est un petit trésor du grand répertoire populaire brésilien, une chanson des années 20 composée par Pixinguinha, l'un des plus anciens piliers de la chanson brésilienne, un répertoire toujours très vivace, c'est l'une de ses interprètes actuelles, et la jeune catalane Rita Payés. Rita Payés est une jeune musicienne de 26 ans, elle est aussi tromboniste, une ancienne élève et membre du Sant Andreu Jazz Band, projet pilote, grand projet pilote du jazzman Juan Chamorro, qui propose une méthode pédagogique à l'intérieur de cet orchestre de jeunes, une sorte de tout-en-un, couronné de succès pour plusieurs de ses recrues et aussi pour la région de Catalogne, car le public y est très attaché. La guitariste Gaëlle Solal ravive, elle aussi, le souvenir d'un Brésilien du XXe siècle, l'un des plus grands guitaristes de son temps, dans les années 1950, remarqué dès sa plus tendre enfance, Hannibal Augusto Sardinha, était d'ailleurs surnommé le gamin Garotto, Garotto qui est resté son nom de scène par la suite.

The First Time Ever I Saw Your Face est l'un des tout premiers succès de Roberta Flack. Vers le milieu des années 60, la jeune femme se vouait corps et âme à l'enseignement de la musique dans des écoles de quartiers défavorisés de Washington et elle se produisait occasionnellement dans un club de la ville. Le tout premier album, First Take, de Roberta Flack est sorti en 1969 et il connaîtra le succès 3 ans plus tard grâce à ce morceau, The First Time Ever I Saw Your Face, que Clint Eastwood avait fait connaître en le reprenant dans son film Play Misty for Me.

Idle Moments, cet instant de grâce, ce temps suspendu réunissait quelques tout grands jazzmen dans les studios de Blue Note en 1963, le guitariste Grant Green, entouré entre autres de Duke Pearson, le pianiste, compositeur du morceau, de Bobby Hutcherson au vibraphone et du saxophoniste Joe Anderson. Idle Moments, un morceau en ut mineur au tempo lent de presque 15 minutes. C'était complètement atypique, c'était d'ailleurs même pas vraiment souhaitable à l'époque, mais comme le morceau avait une qualité particulière qu'aucune autre prise plus courte n'était parvenue à reproduire, eh bien, il fut décidé de le garder. Dans la droite ligne de ce qu'on vient d'entendre, d'une lenteur et même d'une langueur toute particulière, voici une chanson écrite un an plus tard, en 1964, par Serge Gainsbourg et très joliment reprise par Aurore Voilquet.

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Le septet de la chanteuse et violoniste de jazz Aurore Voalke, avec entre autres le saxophoniste Olivier de Failly, qui se distingue sur l'album Machin Chose et autres trucs très chouettes. Voici un hommage sur scène à présent, le saxophone de Manu Dibango en concert au printemps de Bourges quelques jours après le décès de Serge Gainsbourg.

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1: La javanaise jouée par Manu Dibango au printemps de Bourges. Quelques notes de la Dolce Vita. Eh bien, on va en faire presque un générique fin pour l'émission de ce soir. La Dolce Vita, musique de Nino Rota, jouée dans ce cas-ci par la harpiste Anneline Lennartz.

0: La harpiste de jazz galloise Amanda Whiting sur un air qui se moque complètement du calendrier. Vous aurez peut-être reconnu ce classique de Noël, The Christmas Song, du crooner américain Mel Tormé. Pour l'anecdote tout de même, on raconte qu'il avait écrit la chanson en plein été en Californie pour tenter de se rafraîchir mentalement en invoquant des images enneigées. La harpe d'Amanda Whiting donc en toute fin de Dolce Vita ce soir, la Dolce Vita. 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Dans un instant, le concert du soir sur Espace 2. Au revoir, à demain.
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2: Bonsoir à toutes et à tous. Nous partons dans le sud aujourd'hui pour le Festival Radio France Occitanie Montpellier qui accueillait le 15 juillet dernier au Corum de Montpellier le baryton Stéphane Degout, Raphaël Pichon et l'ensemble Pygmalion dans un programme romantique consacré à la figure du Wanderer, le voyageur errant. Bienvenue à vous.

Je marche en silence, sans joie, et toujours en soupirant, m'en demande où. Dans un murmure, un esprit me répond « Là où tu n'es pas, là est le bonheur ». Ces vers du poème « Der Wanderer » de Georg Philipp Schmidt von Lübeck, poème repris par Schubert en 1816 dans son Lied éponyme, exprime l'un des thèmes de prédilection des romantiques allemands, l'errance, le fait de se sentir étranger partout. La figure du Wanderer, ce voyageur errant, est toujours en quête d'un lieu à la fois réel et spirituel où il lui serait possible de se sentir chez lui et d'être heureux. Et ce lieu, bien entendu, tout comme le bonheur lui étant associé, demeure inaccessible. Mais de cette quête naît un autre concept, cher romantique allemand, la Sehnsucht. Cette nostalgie, ce désir infini qui ont inspiré à Schubert des œuvres d'une beauté aussi bouleversante que déchirante. L'errance, la Sehnsucht, mais aussi la figure du double, incarnée dans le Lied Der Doppelgänger, toutes ces thématiques traversent le programme imaginé par le chef d'orchestre Raphaël Pichon et son ensemble Pygmalion. Les leaders interprétés par le baryton Stéphane Degout ont été orchestrés par Liszt, Brahms et Reger, trois compositeurs qui, chacun à sa manière, a contribué à faire vivre et rayonner l'héritage musical de Schubert. La dramaturgie de la première partie de ce concert s'articule autour de trois leaders de Schubert, entrecoupés par les deux mouvements de sa 8e symphonie, symphonie dite inachevée. Nous entendrons pour commencer le Lied Der Doppelgänger. Dans ce poème de Heinrich Heine apparaît la figure du double, personnage légendaire et inquiétant qui traverse toute la poésie romantique allemande. Dans les croyances populaires, croiser son double est souvent un présage de mort ou de malheur. Le deuxième Lied est Grube aus dem Tartarus sur un poème de Schiller qui évoque le Tartare de la mythologie grecque, ce royaume des morts dont seuls quelques voyageurs comme Ulysse, Orphée ou Aînée sont revenus. Et enfin, le troisième Lied qui refermera cette première partie est Nacht und Träume. Dans ce poème de Matthäus von Collin, il est question du refuge que représente le monde des rêves, un lieu aussi inaccessible qu'idéalisé par le voyageur tourmenté. Mais juste avant ce Lied, nous entendrons le Siegfried Idylle de Wagner, cette pièce orchestrale que Wagner a composée pour son épouse Cosima à l'occasion de la naissance de leur fils Siegfried reprend plusieurs motifs de l'opéra du même nom. Wagner, qui admirait profondément Schubert, y dépeint une parenthèse lumineuse au cours du parcours assez tourmenté que nous entendrons dans un instant. Toutes ces pièces s'enchaîneront sans interruption et après l'entracte, nous retrouverons Raphaël Pichon et l'ensemble Pygmalion dans la première symphonie de Brahms. Je vous souhaite un très beau concert en compagnie de ces musiciens ainsi que du baryton Stéphane Degout. Nous les retrouvons pour commencer dans Der Doppelgänger de Schubert dans l'orchestration de Franz Liszt.

0: Au Festival Radio France Occitanie Montpellier, et plus précisément au Corum de Montpellier, c'était le baryton Stéphane Degout avec Raphaël Pichon et son ensemble Pygmalion, dans un programme romantique consacré à la figure du Wanderer, ce voyageur errant si cher à Schubert. Schubert qui était au cœur de cette première partie avec ses trois leaders. Nous avons entendu dans l'ordre Der Doppelgänger, suivi du premier mouvement de la 8e symphonie, la symphonie inachevée de Schubert, puis le lied Grube aus dem Tartarus, suivi du deuxième mouvement, Andante con moto de la 8e. Ensuite, il y a eu Siegfried Idylle de Wagner, et pour refermer cette première partie, nous sommes revenus à Schubert et son Art und Träume. Ce programme a été en partie enregistré d'ailleurs en 2022 par Raphaël Pichon et Pygmalion avec le baryton Stéphane Degout pour Harmonia Mundi. Vous pouvez retrouver ce très bel album. Il y a également des œuvres moins connues de Schubert, par exemple un extrait de son oratorio scénique Lazarus ou la fête de la résurrection, ou encore des extraits de son opéra Alfonso ou Estrella. C'est un très bel album que je vous recommande vivement, un album intitulé Mein Traum. En deuxième partie du concert, nous retrouverons Raphaël Pichon et l'ensemble Pygmalion dans la première symphonie de Brahms. Pour l'heure, c'est l'entracte et comme le veut la tradition, voici la petite musique tout en fanfare de l'UER, l'Union Européenne de Radio-Télévision. Et durant l'entracte, nous allons retrouver Stéphane Degout au micro de ma consoeur de France Musique, Saskia Deville, qui présentait ce concert le 15 juillet dernier. Saskia Deville s'est entretenue avec Stéphane Degout et lui a demandé, pour commencer, comment est-ce qu'il percevait ce voyage à cette figure du Wanderer.
1: C'est un voyage intérieur, une impossibilité de trouver la paix. C'est un voyage silencieux pour moi, narrateur, parce que je chante relativement peu et de façon ponctuelle dans ce programme. Mais chaque fois, à des moments clés, en fait, de la construction de ce programme, de cette symphonie, de Wagner qui arrive comme ça, tout ça fait beaucoup de sens.
2: Et c'est vrai, vous le dites, c'est exactement ça. Ce soir, vous n'êtes pas seulement l'interprète de leader de Schubert, vous prenez part, littéralement, tel un conteur dans cette construction. Quelle histoire, vous avez l'impression de nous raconter ?
1: Oh ben, c'est une histoire nécessairement tourmentée au début, parce qu'on commence quand même avec Doppelgänger, c'est quand même... on met la barre très haut en termes de tourment et de dépression, etc. Mais ensuite, il y a cette grande presque panique morale du groupe Aus dem Tartarus, et on arrive à la fin avec quelque chose de très apaisé, où on dit en fait, le jour se lève et les rêves s'éteignent, mais restez ces rêves, parce que aussi tourmenté vous avez été pour moi... Vous avez été quand même extrêmement beau et j'en ai besoin. C'est ce que ça veut dire, je trouve, à la fin. C'est un voyage difficile, tourmenté, ravagé, mais nécessaire.
2: Mais justement, ces leaders, ils ont près de 2 siècles. Toutes ces thématiques, vous le disiez, de solitude, de difficulté à trouver la paix, mais aussi de rêve. Qu'est-ce qui fait que ça continue aujourd'hui à nous parler avec une telle force ?
1: Parce que c'est l'essence même du romantisme. Et le romantisme, il y a cette période romantique, mais il existait avant, il existe après, il a pris plusieurs formes. Et c'est toujours des choses qui nous remuent, qui vont nous prendre directement à l'âme, au milieu de nous-mêmes. Et ça ne nous lâche pas. Je ne connais personne qui n'a pas passé par ce genre de choses, de sensations, à des degrés divers. Mais je veux dire, on passe tous là, on est tous... très très peu de choses par rapport à ces sentiments, à ces sensations. Et la musique, et peut-être le romantisme, et Schubert quelque part a compris ça et est allé chercher l'essence même de tout ça.
2: On peut dire aussi que le regard que Schubert porte sur le monde se situe aussi sur une sorte de ligne de crête, de frontière, parce que je reviens encore une fois à ces thèmes, il y a le soi et son double, il y a les vivants, les morts, il y a la veille, il y a le rêve. On est tout le temps un petit peu aussi, à l'image souvent on parle de clair-obscur quand on parle de la musique de Schubert.
1: C'est ça, oui, c'est exactement ça. C'est peut-être sa vie à lui-même qui était toujours sur cette crête. Est-ce qu'il sentait que sa vie serait courte et qu'il devait absolument être dans cet équilibre en permanence, sans vraiment avoir l'opportunité ni le choix d'ailleurs d'essayer. Il allait tout de suite chercher les choses.
2: Vous avez trouvé la réponse à cette question ?
1: Non, bien sûr que non. Mais il est allé chercher aussi des textes de poètes, Heine, Schiller, von Collin aussi, qui sont aussi eux-mêmes, par la poésie, par la littérature, allés chercher, allés questionner ça très profondément.
2: Qu'est-ce que vous souhaiteriez à nos auditeurs, nos auditrices qui sont avec nous, là, qui nous écoutent ? Avec quoi vont-ils repartir ou souhaitez-vous qu'ils repartent ce soir à l'issue de ce concert ?
1: Oh, je ne sais pas, mais je dirais comme moi, avec beaucoup de choses, de questionnements qui ne sont pas solutionnés, beaucoup de choses très ouvertes, qui vont rester ouvertes longtemps. Mais enfin, je vais très bien, hein, je suis pas déprimé pour autant. Mais je veux dire, ça laisse une ouverture et une place importante pour continuer de bâtir, qu'on soit artiste ou pas d'ailleurs, continuer de se chercher, continuer de se questionner, de mettre des choses, de les poser les unes à côté des autres, de les déplacer, etc., et de faire son chemin de vie, tout simplement.

La voix de Stéphane Degout dans l'air Hier ist die Aussicht frei, c'est un extrait des scènes du Faust de Goethe et de Schumann. Et Stéphane Degout est accompagné par l'ensemble Pygmalion, dirigé par Raphaël Pichon. Il s'agit d'un des airs enregistrés sur l'album Mein Traum, un album consacré aux errances, aux voyageurs, aux wanderers de Schubert, Schumann et Weber, que Stéphane Degout a enregistré avec Raphaël Pichon et l'ensemble Pygmalion en 2022 pour Harmonia Mundi. Et nous voici de retour au Festival Radio France Occitanie Montpellier pour la deuxième partie du programme, en compagnie de Raphaël Pichon et de son ensemble Pygmalion. Après les tourments et les errances à travers les territoires schubertiens que nous avons entendus dans la première partie, Raphaël Pichon nous emmène à présent vers la première symphonie de Brahms, un parcours qui s'achèvera dans la lumière et la joie. L'élaboration de cette symphonie s'étale sur près de 20 ans. Achevée en 1876, elle trouve ses premières origines au début des années 1850. Brahms travaille alors à un projet symphonique qu'il abandonne finalement pour donner naissance à son premier concerto pour piano. D'autres esquisses suivront ensuite, notamment celle du futur premier mouvement que le compositeur montrera à Clara Schumann en 1862, puis une fois encore, le travail ralentira. Cette élaboration particulièrement longue est due à un illustre prédécesseur. « Je n'écrirai jamais de symphonie », confiait Brahms au chef d'orchestre Hermann Lévy. « Tu n'as pas la moindre idée de ce que c'est que d'entendre constamment résonner les pas d'un tel géant derrière soi. » Le géant en question, c'était Beethoven. Beethoven qui a porté la symphonie à un sommet que beaucoup avaient jugé inégalable. Et il a aussi intimidé plusieurs générations de compositeurs. Brahms n'est pas le seul à en avoir fait l'expérience, mais rares sont ceux qui auront ressenti cette ombre avec une telle intensité. Cette admiration transparaît d'ailleurs dans sa première symphonie. On l'aperçoit d'abord dans l'effectif orchestral, relativement resserré pour les années 1870, un effectif qui rappelle celui des grandes symphonies viennoises du début du siècle. Et on la retrouve aussi dans le choix de la tonalité, le Do mineur, qui évoque immédiatement la 5e symphonie de Beethoven. Et quant au grand thème du final, eh bien, il est apparenté à celui de l'Ode à la joie de la 9e, des ressemblances si évidentes que Brahms lui-même répondait avec humour à ceux qui les lui faisaient remarquer. C'est tellement évident qu'Anan s'en apercevrait. Voici cette première symphonie interprétée au Festival Radio France Occitanie Montpellier par Raphaël Pichon et l'ensemble Pygmalion.

La première symphonie de Brahms par l'ensemble Pygmalion, dirigée par Raphaël Pichon au Corum, la salle de concert à Montpellier. C'était le 15 juillet dernier dans le cadre du festival Radio France Occitanie Montpellier. Raphaël Pichon, qui s'est imposé avec son ensemble Pygmalion comme l'une des personnalités artistiques les plus intéressantes de sa génération. Raphaël Pichon est né en 1984. Il a étudié le violon, le chant également. Le chant qu'il a pratiqué au sein d'ensembles de Jordi Savall, de Gustave Léonard, de Ton Koopman ou encore avec les Cris de Paris de Geoffroy Jourdain. Il a fondé l'ensemble Pygmalion en 2006. Un chœur et un orchestre spécialisés dans l'interprétation historiquement informée sur instruments d'époque. Les répertoires couverts par l'ensemble Pygmalion sont extrêmement larges, de Rameau et Bach à Brahms. Et ce qui caractérise peut-être Raphaël Pichon, ce qui le démarque également, c'est qu'il conçoit ses programmes comme des cheminements, comme des territoires à découvrir. Et d'ailleurs, nous l'avons vu ce soir avec cette progression dramaturgique, tout d'abord dans la première partie, à travers ces contrées très sombres, tourmentées de Schubert et de sa figure du voyageur errant qui ne trouve jamais le répit, et jusqu'à la fin de cette première symphonie de Brahms, qui termine dans la joie et la lumière. Donc les histoires de l'ensemble Pygmalion et de Raphaël Pichon sont passionnantes et je vous encourage d'ailleurs vivement à le suivre, à l'écouter en live, comme on dit, si vous avez l'occasion de vous rendre à l'un de ses concerts. Il sera d'ailleurs invité au Grand Théâtre de Genève la saison prochaine pour la production de Théodora de Handel, qui sera mise en scène par Krzysztof Warlikowski dès le 24 janvier 2027. Et c'est la fin de ce concert. Merci à nos confrères et consoeurs de Radio France qui ont capté cette très belle soirée du 15 juillet dernier dans le cadre du festival Radio France Occitanie Montpellier. Et merci également à l'UER, l'Union Européenne de Radio-Télévision, qui nous permet de nous plonger dans ces magnifiques concerts tout au long de l'été. Le concert est terminé, mais nous sommes encore ensemble jusqu'à 22h et je vous propose de revenir à cette thématique du Wanderer, le voyageur errant qui n'arrive jamais à trouver le bonheur dans ses errances physiques mais aussi spirituelles, donc ce Wanderer schubertien. Et à ce propos, je me suis rappelé que le pianiste coréen Sang Jin-Chu avait dédié un album en 2020 à cette figure du Wanderer avec la Wanderer Fantasy de Schubert, l'Absonate en si mineur de Berg et puis l'autre grande sonate en si mineur, celle de Liszt. Sang Jin-Chu est un jeune pianiste coréen de 30 ans qui compte aujourd'hui parmi les pianistes les plus éclatants de sa génération. Il est né en 1994 à Séoul en Corée où il a pris ses premiers cours de piano à 6 ans. Son premier récital, il l'a donné à l'âge de 11 ans et ensuite il a cumulé un palmarès impressionnant au concours, dont un troisième prix en 2011 au concours Tchaïkovski à Moscou et un premier prix en 2015 au concours Chopin à Varsovie. Et c'est ce prix, Chopin, qui a lancé sa carrière internationale. Il a ensuite étudié 3 ans au CNSM de Paris, entre 2012 et 2015, dans la classe de Michel Béreuf. Il réside aujourd'hui à Berlin et il a publié plusieurs albums chez Deutsche Grammophon, avec qui il est sous contrat exclusif depuis 2016. Des albums consacrés à Chopin, Debussy, Mozart, Liszt, Berg et plus récemment Ravel, avec une intégrale de son œuvre pour piano. Donc là, je vous propose de le retrouver dans Liszt, étant donné qu'il y a un lien manifeste avec la première partie du programme qui avait été proposée par Raphaël Pichon et son ensemble Pygmalion. Liszt qui avait orchestré et arrangé pour piano de nombreux leaders de Schubert. Et donc voici Sang Jin-Chu dans la fabuleuse, mais aussi terrifiante pour les pianistes, sonate en si mineur de Franz Liszt.

La sonate en si mineur de Franz Liszt par le pianiste coréen Song Jin-cho. C'est un album intitulé Le Wanderer qu'il a enregistré en 2020 pour Deutsche Grammophon et qui referme presque notre émission. Il reste encore quelques minutes, juste le temps d'écouter d'autres voyageurs errants. Un album qui s'appelle Les Égarés, qui est sorti en 2023 chez No Format, un excellent label parisien. Et ces égarés, eh bien, ce sont d'un côté le joueur de Cora Balaki Sissoko et le violoncelliste Vincent Segal, et de l'autre côté l'accordéoniste Vincent Perani et le saxophoniste Émile Parisien. Nous les écoutons quelques instants dans Isao.

0: Balaké Sissoko à la cora, Vincent Segal au violoncelle, Vincent Perrani à l'accordéon et Émile Parisien au saxophone. Ils forment l'ensemble Les Égarés qui ont sorti en 2023 un magnifique album chez No Format. Des notes qui referment l'émission du jour. Merci à toute l'équipe. Gilles Zaman a réalisé l'émission. Mitsukari est la productrice de l'été des festivals. Et Garance Parvi et Virginie Daude sont nos attachés de production. Je vous souhaite une très bonne soirée à l'écoute de RTS Espace 2. Tendez l'oreille, il est 22h.
1: Virginie Langeroc.
2: Au Moyen-Orient, les rebelles yéménites alliés de Téhéran ont ouvert un deuxième front dans la guerre en revendiquant des attaques en mer Rouge, au-delà du détroit d'Ormuz, attaque contre deux pétroliers saoudiens. En réponse, le président américain Donald Trump a menacé l'Iran aujourd'hui et sa milice alliée des Houthis d'une punition militaire majeure. L'armée iranienne a juré quant à elle qu'elle poursuivrait ses représailles. Ce soir, le Koweït dit d'ailleurs faire face à des attaques de missiles et de drones iraniens. La situation au Moyen-Orient est hors de contrôle et au bord de l'inimaginable. C'est alarmé ce soir le secrétaire général des Nations Unies, Antonio Guterres, lors d'une réunion du Conseil de sécurité. La perspective de perturbations supplémentaires pour les livraisons de pétrole a également fait grimper les prix du brut au-delà des 100 dollars le baril, un pic inédit en 2 mois. La Suisse a enfreint les droits fondamentaux d'une détenue enceinte. C'est la conclusion d'un arrêt de la CEDH, la Cour européenne des droits de l'homme, rendu ce matin. Les autorités n'avaient pas permis aux compagnons de cette femme de lui rendre visite en prison ni d'assister à son accouchement. La Cour européenne des droits de l'homme a reconnu que les autorités helvétiques poursuivaient un but légitime, à savoir la protection de l'enquête pénale, mais qu'elles n'ont pas suffisamment tenu compte du droit de la requérante au respect de sa vie privée et familiale. De violents incendies de forêt font rage dans plusieurs régions d'Europe du Sud, notamment dans le sud-est de la France, également dans le sud-ouest, près du bassin d'Arcachon, où plusieurs reprises de feu menacent un village, et en Espagne, où de nouvelles évacuations ont été ordonnées près de Madrid. L'ONU se cherche un nouveau ou une nouvelle secrétaire générale. Ce soir, les candidats à la succession d'Antonio Guterres passeront un grand oral, ça se passera à New York. Ils devront répondre aux questions des États membres et de la société civile, une semaine avant le début formel du processus de sélection. 4 femmes et 2 hommes sont candidats, alors que l'organisation onusienne fait face à une profonde crise, à la fois financière et crise de confiance. En football, le FC Sion a ramené un match nul ce soir lors de son déplacement en Azerbaïdjan dans le cadre du 2e tour des qualifications pour la Conference League. Les Valaisans ont fait donc match nul 1-1 contre le club biélorusse de Baté Borisov. Tennis au Challenger de Zoug, les joueurs suisses profitent de leur avantage à domicile. 3 joueurs locaux, Marc-Andrea Hüsler, Dylan Dietrich et Dominic Stricker, se sont qualifiés pour les quarts de finale qui auront lieu demain. Le temps sera plutôt ensoleillé demain, malgré quelques nuages l'après-midi. En pleine, minimum 10 à 15 degrés, maximum 29, avec une faible bise sur le plateau. Ce week-end, le temps sera plus variable. Après une matinée plutôt ensoleillée, samedi, le ciel se dégrade en cours d'après-midi avec des averses et des orages sur toutes les régions qui pourraient être localement violents. Dimanche, ce sera l'inverse. Après quelques averses le matin, le ciel se dégage dans l'après-midi avec de belles éclaircies.
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5: Cette semaine, en nouvelle diffusion, hommage à la grande soprano britannique Felicity Lott, disparue le printemps dernier.
6: Je crois que j'ai trop de fierté pour aimer quelqu'un comme Elvire aime Don Giovanni. Mais en étant tout à fait sincère et en me projetant dans le passé, force m'est d'avouer que je me revois en train de poursuivre un amant avec la certitude absolue qu'il était impossible que je ne lui plaise plus. Un aveu du soprano anglais Felicity Lott, soyez les bienvenus. Aujourd'hui, nous poursuivons notre semaine consacrée à Felicity Lott, toute grande dame du chant lyrique, bien évidemment, artiste aussi aboutie en scène qu'au disque, et je dirais simplement femme au charme certain, puisqu'il prend sa source dans un humour tout british, incarné dans un corps de 180 cm d'élégance. En d'autres mots, je vous invite à plonger dans l'univers d'une grande dame du chant lyrique et à la découvrir dans son interprétation tout en finesse, une interprétation proposée pour l'œuvre du génie autrichien Mozart. Alors j'aimerais rappeler ici d'emblée que Felicity Lott, c'est avant tout une voix reconnaissable entre mille. Elle est lumineuse, expressive, elle a une diction exemplaire et elle s'est imposée comme l'une des grandes interprètes du répertoire mozartien, mais aussi du lied et de la mélodie française. Je le mentionne parce que cela aura son importance aujourd'hui dans ce Mozart de la scène que nous allons entendre avec elle. Ce Mozart dont voici l'esprit

La musique de Mozart avec ce petit trio qui envoyait des pensées amoureuses au-delà des vents, Così fan tutte, bien évidemment, avec ici Felicity Lott dans le rôle de Fiordiligi, Mary McLaughlin dans celui de Dorabella et Gilles Cashmai pour le rôle du philosophe Don Alfonso. Trois voix appuyées par l'orchestre de chambre écossais placé sous la baguette de Sir Charles Maqueras. Alors, petit trio vocal qui ouvre ce grand cosy, histoire simple entre deux couples mis à l'épreuve dans leur fidélité par les inventions de l'esprit d'un vieux philosophe. Le cœur et l'esprit, en d'autres termes, si vous préférez, le cœur et l'esprit toujours à se chamailler. Comment en effet raisonner un sentiment amoureux? Voilà bien ce que nous dit Mozart dans son opéra. Alors, Mozart, selon Felicity Lott, c'est ce qui nous intéresse aujourd'hui. Et à ce titre, j'aimerais vous proposer quelques mots de la bouche même de cette grande dame du chant. Des mots qui, bien évidemment, touchent à cet art délicat de la musique de Mozart à travers ce rôle de Fiordiligi. Nous l'entendions à l'instant évoquer ce vent suave qui porte les pensées en direction des amants. Eh bien, voici ce qu'en dit Dame Felicity Lott. J'aime beaucoup le rôle de Fiordiligi sans réserve, même si son come scoglio est d'une difficulté redoutable avec des écarts de registre qui évoquent les montagnes russes. On dit que Mozart a écrit cet air parce que la chanteuse levait la tête dans les notes aiguës et la baissait dans les notes graves, ce qui le faisait rire. J'ai adoré faire Così fan tutte avec Charles Maqueras, qui est un grand musicien et une personne très directe. Quand on a enregistré l'ouvrage en Écosse, il m'a fait chanter des mêmes airs avec des ornements différents pour lui permettre de choisir ce qu'il préférait au moment du montage. Pas si simple qu'il n'y paraît.

Mozart et son Così fan tutte avec cet air célèbre Come Scoglio interprété par Felicity Lott dans le rôle de Fiordiligi avec le concours de l'orchestre de chambre d'Écosse placé sous le geste de Sir Charles Mackerras. Come Scoglio, air très intéressant, me semble-t-il, quand on veut comprendre mieux un élément du chant de Felicity Lott, à savoir son idée de la relation entre les notes et les mots, entre la musique et le texte. Come Scoglio, c'est un exemple de ce qu'on appelle le madrigalisme ou la peinture musicale du texte. Alors, on a un contexte qui est dramatique, le personnage de Fiordiligi qui affirme sa fidélité tout à fait inébranlable. Come Scoglio signifie comme un rocher, on ne peut pas déplacer, on ne peut pas bouger, on ne peut pas fendre cette fidélité, elle est comme de la pierre, une fidélité face à la tentation d'une autre attirance qui prend naissance dans le cœur de la jeune fille. Mais Mozart a introduit déjà, me semble-t-il, une idée d'ironie parce que la musique rend cette fermeté presque excessive, donc il la rend fragile. Voilà. Et Felicity Lott peint véritablement ce chant. Vous avez entendu combien le trait est mince entre ce qu'elle affirme et ce qu'elle ressent réellement. C'est toute l'ambiguïté de son interprétation. C'est un reflet parfait du théâtre de Mozart parce qu'il est l'homme du masque. Mozart, c'est l'homme de l'altérité. C'est celui qui attire toujours notre attention d'un côté pour mieux préparer évidemment la surprise de l'autre. En ça, il est, à mon sens, le plus grand musicien du théâtre lyrique. Et si vous ajoutez à ce que je viens de vous dire, eh bien, cette facilité avec laquelle il procède, vous voyez toute l'insolence de son génie qui rend impossible la suite. Penchez-vous du reste sur l'histoire de l'opéra. Vous verrez qu'à la mort de Mozart, en ce qui concerne le théâtre lyrique, eh bien, il faudra attendre deux grandes décennies pour que l'opéra se rallume. Ce sera du côté de Venise en 1813 avec le Tancrède de Rossini.

L'ouverture célèbre du Don Giovanni de Mozart avec Charles Mackeras à la tête de l'orchestre de chambre d'Écosse pour cet enregistrement réalisé en 1996. Toute cette semaine, dans les références, on évoque le soprano britannique Felicity Lott. Alors il y a l'humour de l'artiste, il y a également ses collaborations artistiques, les grands moments en scène ou au disque. Tout cela, ce sont autant d'éléments qui nous invitent à profiter de l'art vocal de cet interprète d'exception. Et si je dis exception, c'est sans exagérer, puisqu'aujourd'hui, il est question de Mozart. Alors on ne triche pas avec lui, surtout lorsqu'il s'adresse à la voix humaine. Felicity Lott le sait, et ses interprétations mozartiennes, eh bien, ce sont des exemples de rigueur, même si ce mot semble peut-être ne pas coller complètement avec le caractère de notre soprano. Rigueur, pourtant, je le redis, rigueur dans la détermination face à un choix, à une musique, à un rôle. En l'occurrence, celui d'Elvire dans Don Giovanni. Souvenez-vous, en ouverture d'émission, je citais Felicity Lott. Je crois que j'ai trop de fierté pour aimer quelqu'un comme Elvire aime Don Giovanni. Mais en étant tout à fait sincère et en me projetant dans le passé, force m'est d'avouer que je me revois en train de poursuivre un amant avec la certitude absolue qu'il était impossible que je ne lui plaise plus. Un aveu amusant de Felicity Lott, et je vous disais la détermination comme rigueur, là nous en avons je crois une preuve incontestable, être déterminé dans l'idée qu'il est impossible de ne pas plaire. C'est magnifique, c'est somptueux dans la force du désir, dans la force de l'idéal, de l'amour, de la séduction également. Et puis avec l'expérience de la vie, évidemment, on se regarde avec sourire au coin des lèvres et aussi, je pense, une dose de compassion pour cette idée de jeunesse. Bref, comme l'écrit le poète Aragon, « J'avais 20 ans, je ne comprenais pas ». On se l'est tous dit une fois ou l'autre, je crois, pour peu qu'on soit honnête, évidemment, avec soi-même. Eh bien, cette incompréhension d'une femme qui court derrière un homme qui n'en vaut pas la peine, c'est cette Elvire dans le Don Giovanni mozartien. Mais il y a aussi le valet du maître pour lui ouvrir les yeux et il lui fait cette fameuse liste des 1003 femmes déjà conquises et abandonnées, comme Elvire, après un moment de plaisir. Alors, la voici, cette entrée en scène fulgurante d'Elvire, femme furieuse d'avoir été trahie et finalement affranchie sur la vraie nature de son amant. Cela est fait par ce valet de Don Giovanni, un certain Leporello.

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La musique de Don Giovanni, l'opéra célèbre de Mozart avec ici trois voix. Tout d'abord, Felicity Lott dans le rôle d'Elvire, Alessandro Corbelli qui campe un magnifique Leporello, et puis quelques notes proposées par Boscovius dans le rôle titre. Trois voix enrobées par les sons de l'orchestre de chambre d'Écosse placé sous la baguette de Charles Maceiras. Alors à propos de ce personnage d'Elvire, Felicity Lott s'est confiée après l'enregistrement qu'elle a réalisé en 1996, enregistrement que nous venons d'entendre ici. Elle dit « J'aime particulièrement cette figure féminine. Elle est très proche de moi, mais je n'aime pas l'interpréter. » Alors c'est assez amusant de se sentir attiré par un personnage, mais de ne pas trouver finalement le plaisir de le chanter. Elle ajoute « Je crains avec Elvire d'être mise à nu ». C'est le terme qu'elle emploie, « mettre à nu ». Il y a donc chez elle une idée contrariée d'Elvire. D'une part dans le caractère du personnage et d'autre part dans l'expérience scénique qu'elle en a fait. Tout d'abord parce qu'Elvire est un personnage qui est à l'opposé de Don Giovanni. Elle est animée par une foi qui ne s'éteint jamais. Elvire, c'est celle qui se sacrifie du reste pour essayer de sauver son ancien amant et elle ira jusqu'au bout. Felicity Lott a chanté ce rôle d'Elvire à l'Opéra de Paris et là, elle en a fait une expérience particulière, tout d'abord en termes de qualité, puisqu'elle était aux côtés de Ruggero Raimondi dans une production et de Gabriel Baquier dans une autre. Et puis, elle expliquera plus tard que cet amour contrarié avec ce personnage vient notamment de ses productions parisiennes. Elle se souvient de son scepticisme, voire de ce qu'elle appellera sa désapprobation face à la mise en scène. Alors à l'époque, on avait proposé de faire apparaître ce personnage d'Elvire avec des cheveux blancs. Elle le dit avec humour, Felicity Lott, « Je ne comprenais pas pourquoi on me mettait des cheveux blancs. » Était-ce une critique déguisée? Me faisait-on comprendre d'une certaine façon que déjà, je n'avais plus l'âge pour être crédible dans ce personnage? Toujours est-il que Felicity Lott ne s'est jamais trouvée à son aise face à cette figure qui pourtant, je le répète, a toujours été très proche d'elle. On va écouter du reste le final de cet opéra de Mozart, ce Don Giovanni, et puis ce moment de la punition du scélérat, précédé d'une ultime intervention d'Elvire qui vient tenter de le détourner de sa mauvaise conduite. Ici, Elvire, et vous allez l'entendre, est la seule voix féminine en scène. Elle est entourée de deux basses, Don Giovanni et son valet Leporello.

Et Félicity Lott dans le rôle d'Elvire, Boscovus qui incarnait le rôle titre, et puis le grand Alessandro Corbelli endossait les habits du valet Leporello, tous trois emmenés par l'orchestre de chambre d'Écosse placé sous la baguette de Charles Maceras. C'était un enregistrement réalisé en 1996. Alors dans l'opéra, Mozart intègre directement des formes de danse qui sont typiques du ballet de cour. Il y a le menuet, la contredanse, l'allemande. Bref, il y a la scène du bal au premier acte qui est tout à fait emblématique de ce corps en mouvement. Eh bien, pour refermer notre référence d'aujourd'hui, c'est un Mozart dansant que je vous propose, un pas badin, quelque chose qui allège l'oreille après ces enfers et cet enfermement de Don Juan pour l'éternité chez les âmes damnées. Eh bien, voici quelques pas, ce sont les petits riens, c'est le titre donné par Mozart à ce ballet. On va retrouver l'orchestre de chambre d'Écosse, mais changer de chef, c'est Raymond Leipard qui est à la tête de cet ensemble.

Quelques pas de danse intitulés Les Petits Riens, c'est Mozart que nous entendions ici grâce à l'orchestre de chambre d'Écosse placé sous la baguette de Raymond Lepard. Voilà qui vient refermer notre référence d'aujourd'hui.

0: Aujourd'hui, j'ai eu beaucoup de plaisir à passer ces moments musicaux en votre compagnie. J'espère bien évidemment que ce plaisir était partagé. Je vous donne rendez-vous demain pour refermer cette série consacrée au soprano britannique Felicity Lott. 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Il est 23h, l'heure du flash d'information suivi de Zone Bleue.
1: Virginie Langeroc.
2: Des forêts qui s'enflamment et des nuages de fumée dans plusieurs régions et pays d'Europe du Sud en raison de la sécheresse qui sévit depuis plusieurs semaines. 1400 hectares ont déjà brûlé en France, au nord du bassin d'Arcachon, sur la façade atlantique. Dans le sud-est du pays, en Provence, plusieurs reprises de feu menacent désormais un village historique dans le Var. Enfin, en Espagne, de nouvelles évacuations ont été ordonnées près de Madrid. Les feux ont aussi entraîné la mort de 3 pompiers, 2 en France et 1 en Italie. Où les feux sévissent aussi. L'Iran et les États-Unis sont décidés à poursuivre leurs attaques au Moyen-Orient et les rebelles houthis, alliés yéménites de Téhéran, ont ouvert un deuxième front dans la guerre en revendiquant des attaques de navires en mer Rouge. Avec cette escalade des tensions géopolitiques, la bourse de New York a clôturé ce soir en net recul. Tesla a aussi perdu aujourd'hui plus de 14% de ses actions et a annoncé hier un bénéfice net inférieur aux attentes pour son deuxième trimestre. Alphabet, la maison mère de Google, a perdu quant à elle 7%. Alors que les perspectives de rentabilité de l'intelligence artificielle restent incertaines. Enfin, les prix du pétrole ont bondi avec un baril de Brent au-dessus du seuil des 100 dollars. Et ce, pour la première fois depuis la fin mai, qui pèse exactement, évidemment, sur les résultats de la bourse. C'est une affaire dont on mesure l'ampleur, révélation après révélation. Un ancien député cantonal d'Argovie, accusé de centaines de viols par soumission chimique, aurait fait 4 victimes en tout, dont son ancienne épouse. L'histoire secoue la Suisse et pourrait avoir des suites politiques. L'élu est incarcéré depuis 2023, il risque la prison à perpétuité. La conseillère nationale Laurence Fellmann-Riel veut accélérer pour sa part la mise en place de mesures. Elle souligne que l'affaire Pellico n'a malheureusement pas de frontières. Elle souligne aussi l'importance de renforcer les mesures de prévention et de soutien aux victimes. En Albanie, la police a fait usage aujourd'hui de gaz lacrymogène et de canons à eau sur des manifestants qui tentaient de s'approcher du Parlement à Tirana, la capitale. Depuis la fin mai, des manifestations ont lieu chaque jour devant le bureau du Premier ministre. Aujourd'hui, 6 policiers et 11 manifestants ont été légèrement blessés. Des manifestants protestent contre un projet touristique lié à la famille Trump. Ils demandent la démission du Premier ministre. Ce mouvement de protestation cristallise les inquiétudes concernant la corruption présumée du gouvernement et le manque de transparence des autorités du pays. Football, le FC Sion a ramené un match nul lors de son déplacement en Azerbaïdjan ce soir. Dans le cadre du deuxième tour des qualifications pour la Conference League, les Valaisans ont fait ce soir 1-1 contre le club biélorusse Baté Borisov. Enfin, en qualification pour l'Europa League, exploit ce soir de Saint-Gall qui s'est imposé à domicile contre le Benfica Lisbonne 2-1. Lugano a battu 1-0 l'équipe kosovare de Dukagini. Le temps, avec du soleil toujours demain malgré des voiles nuageux l'après-midi, température maximale 29 degrés. En montagne, il faudra grimper jusqu'à 4300 mètres pour trouver l'isotherme du 0 degré.
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0: les centièmes sont chers.
1: Allez, Sofia Goggia, l'adversaire sans doute principal de Lara Gut-Behrami aujourd'hui pour la victoire. 9e et 10e succès en descente hier et avant-hier.
2: Sur le départ, elle n'a pas été aussi impressionnante que Lara Gut-Behrami, hein, sur la poussée.

0: elle avait des bons bons pieds ces deux derniers jours.
1: Des bons skis, mais des bonnes capacités, des bonnes jambes.
0: Mais non, elle n'a rien repris.
1: Mais attention, hein, sur la fin, c'est possible encore de reprendre deux dixièmes.

0: Une 18-39, ça va être serré. Elle est devant. Elle est devant, bien vu Patrice. En centième, elle reprend pratiquement 4 dixièmes sur le bas.
1: 4 dixièmes, et toutes les filles avant, hein.

0: Verstappen qui talonne Lewis Hamilton, Valtteri Bottas qui tente de défendre, de protéger sa deuxième place, ce qui est fait dans ce premier virage. Voilà qui va compliquer les affaires de Max Verstappen, la bagarre entre Sergio Perez et Charles Leclerc pour la quatrième place provisoire, et Lewis Hamilton qui a réussi un bon départ, qui a assuré l'essentiel et qui conserve sa première place, Luc.
1: Oui, et Max Verstappen se retrouve coincé deuxième, Valtteri Bottas a fait le job pour cette fois, il est deuxième, il va essayer maintenant de retenir autant que possible Max Verstappen, avec Perez qui est là, qui est cinquième derrière Charles Leclerc. Voilà, Charles Leclerc va tenter de remonter pour aider de sa part Max Verstappen.

0: C'est reparti pour ce Grand Prix d'Arabie Saoudite. Il me semble que Lewis Hamilton est parti un petit peu avant Max Verstappen.
1: Il a pris un super départ, Lewis Hamilton.
0: Il s'est raté, Max Verstappen.
1: Verstappen qui se laisse pas faire, attention.
0: Ouais, mais il coupe Max Verstappen. Est-ce qu'il va devoir rendre?
1: Ouais, il va devoir rendre la place là. Et Hamilton a perdu même une place sur.
0: Parce qu'il y a Ocon qui a vu
1: ce crash derrière.
0: Drapeau rouge, et ben dis donc, cette course va durer longtemps.

0: Troisième chrono intermédiaire.
1: C'est à partir d'ici qu'elle va vraiment essayer de raccourcir les lignes. Donc on a pu bien prendre toute la hauteur. Là, c'est vraiment aussi bon que ce qu'a fait la Ragout Birami. Un petit peu plus placé aussi. C'est moins impressionnant que ce qu'elle a fait lors de la descente.
0: Ah ouais, elle est derrière, une belle vitesse instantanée. Est-ce que ça va suffire pour revenir sur la Ragout Birami?
1: Sur cette vitesse, elle l'a prise hein, et elle est vraiment capable de refaire son retard.
2: Perdons pas de temps, je suis très pressé.
3: On va essayer de mourir.

Je me trouve très heureux. Je crois que la pire nouvelle qui soit arrivée à l'humanité, c'est la mise en tension cybernétique de 8 milliards d'hommes qui passent leur vie devant des écrans. On ne peut pas garder son sang-froid devant un écran. On perd ses nerfs très vite. Internet gratte les cicatrices et les douleurs. Ce n'est pas du tout que les idées se soient hystérisées, c'est la manière de les échanger et d'en débattre qui n'appelle pas du tout au calme et qui ne peut créer que l'exacerbation des mauvaises passions.

On ne sait plus attendre parce que nous soumettons le monde, nous le sommons de nous donner tout de suite ce que nous voulons. C'est ça que moi j'appelle le tout de suite. Et l'affût, le fait d'attendre l'apparition d'animaux dans la géographie, c'est l'exact contraire. C'est l'acceptation qu'il n'y aura peut-être rien, jamais. Alors vous attendez des heures et des heures et des heures qu'apparaissent une panthère, un ours ou un loup, et parfois il ne se passe rien. Mais c'est justement pendant cet intervalle de l'attente que vous allez découvrir des choses en vous, et peut-être, si vous avez éduqué votre œil à mieux regarder l'environnement, vous allez voir apparaître des bêtes dont vous ne soupçonniez même pas l'existence.

0: Zone bleue, c'est fini pour aujourd'hui. Une proposition de Rodolphe Beauchaud. Vous pouvez retrouver toutes nos émissions sur le Play RTS. Espace 2, les informations, il est minuit.
1: Virginie Langeroc.
2: Face aux flammes dans tout le sud de l'Europe, notamment en France et en Espagne, les pompiers sont en première ligne dans le Var, en Provence.

0: Le vent a attisé des reprises de feu alors qu'il avait été maîtrisé hier. Entre 50 et 100 foyers ont repris cet après-midi et menacent désormais plusieurs villages. 500 pompiers sont mobilisés, assistés de 4 canadaires et de 3 hélicoptères bombardiers d'eau. Ailleurs en France, dans les Landes, à Biscarrosse, le feu a ravagé 1200 hectares et 5000 personnes ont dû être évacuées. Un peu plus au nord de là, 800 sapeurs-pompiers continuent de lutter contre un incendie d'origine probablement accidentelle qui a parcouru presque 5000 hectares au nord du bassin d'Arcachon et forcé près de 20 000 personnes à évacuer préventivement. Plusieurs villages ont ici été évacués au nord de Madrid en Espagne. L'élargissement du conflit au Moyen-Orient, qui s'étend désormais en mer Rouge, propulse le baril de pétrole au-dessus des 100 dollars. Il n'avait plus atteint ce seuil depuis le mois de mai. Le Koweït dit ce soir faire face à des attaques de missiles et de drones iraniens après que les sirènes d'alerte ont retenti dans le pays. L'armée américaine, de son côté, a visé des cibles militaires iraniennes pour réduire davantage la capacité de l'Iran à menacer les marins civils et les navires commerciaux qui transitent par le détroit d'Ormuz. À combien vont s'élever les nouveaux droits de douane de Donald Trump? Ils doivent entrer en vigueur cette nuit. Ils visent une soixantaine de partenaires commerciaux, dont la Suisse, accusée de ne pas suffisamment lutter contre le travail forcé. Les droits de douane temporaires de 10% qui avaient été mis en place par le président Trump arrivent, eux, à expiration. Les nouveaux droits de douane pourraient être de 10 ou de 12% et s'appliqueront à un certain nombre de produits qui entreront aux États-Unis. La médaille Fields, l'une des plus prestigieuses récompenses internationales en mathématiques, couronne 4 scientifiques, dont la troisième femme lauréate depuis 1936. Cette médaille est remise tous les 4 ans dans une ville différente. Elle est considérée comme l'équivalent du prix Nobel de mathématiques. Elle célèbre des chercheurs de moins de 40 ans, parmi lesquels une femme cette année, donc Hong Wang. Cette mathématicienne chinoise enseigne en France, à l'Institut des hautes études scientifiques, ainsi qu'aux États-Unis, à l'Université de New York. À 35 ans, elle devient la troisième femme couronnée depuis la création du prix en 1936, la discipline restant encore largement dominée par les hommes. Le temps sera plutôt ensoleillé demain, malgré quelques nuages l'après-midi, en pleine, minimum 10 à 15, maximum 29 degrés avec une faible bise sur le plateau. Ce week-end, le temps sera plus variable. Après une matinée plutôt ensoleillée samedi, le temps se dégrade en cours d'après-midi. Il y aura des averses et des orages samedi après-midi sur toutes les régions qui pourraient être localement violents. Dimanche, c'est l'inverse. Après quelques averses le matin, le ciel se dégage dans l'après-midi avec de belles éclaircies. Très belle suite de nuit à l'écoute de nos programmes.
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1: Julien Traxel.
2: Les États-Unis reprennent leur lutte commerciale contre une soixantaine de pays. La Maison-Blanche a annoncé l'entrée en vigueur dans la nuit de nouveaux droits de douane, compris entre 10 et 12,5%. Parmi les États concernés, la Suisse, qui est accusée de ne pas suffisamment lutter contre le travail forcé. Ces nouvelles surtaxes prendront le relais des 6 heures heure suisse des droits de douane de 10% imposés depuis le mois de février par Washington. Les États-Unis se disent aussi déterminés à poursuivre leurs attaques au Moyen-Orient, tout comme l'Iran. Après une 12e nuit consécutive de frappes, hier, l'armée iranienne a juré qu'elle ne comptait pas mettre fin à ses représailles tant que les

0: attaques américaines contre les infrastructures et les zones côtières du pays perdureront. De son côté, Donald Trump a affirmé que les dirigeants de la République islamique n'étaient, selon lui, pas prêts. Il les a menacés d'une punition militaire majeure. L'Espagne déclare l'urgence nationale dans plusieurs régions face à l'avancée incontrôlable des incendies. Cette mesure concerne la région de Madrid et la province d'Avila, qui se trouve elle aussi près de la capitale. Un tel dispositif permet aux autorités espagnoles de mobiliser plus de ressources pour éteindre les feux, qui ont notamment entraîné l'évacuation de 10 000 personnes à Madrid. Et puis en France aussi, plusieurs incendies font rage. Dans le Var, on totalisait hier dans l'après-midi entre 50 et 100 foyers de reprise du feu. La Suisse n'exclut pas de restreindre l'accès aux réseaux sociaux pour les mineurs. Alors que plusieurs pays ont déjà instauré des interdictions, dont la France, le débat gagne aussi la Suisse. Le Conseil fédéral doit présenter un rapport sur la question d'ici l'année prochaine. En mars 2025, le Conseil des États avait demandé cette étude dans le cadre d'un postulat. Un postulat qui charge le gouvernement d'examiner si une interdiction d'accès à des plateformes comme TikTok ou Instagram pour les moins de 16 ans peut contribuer à mieux protéger la jeunesse. En Valais, tout un quartier du village de Fuy a eu droit à un traitement contre le moustique tigre. Un cas déclaré de dengue, une maladie transmise par les moustiques tigres, a conduit à ce plan de prévention. Un habitant a contracté la dengue lors d'un voyage à l'étranger. Les intervenants ont utilisé un traitement essentiellement naturel ainsi que des produits larvicides partout où l'eau stagne. Tinka, la tigresse emblématique du zoo de Servion, n'est plus. L'animal, qui a atteint l'âge de 23 ans, a dû être endormi. Ces dernières semaines, les fortes chaleurs ont accentué les effets de son grand âge. Elle se déplaçait de moins en moins et ses forces diminuaient. En football, le FC Sion a ramené un match nul, un partout, de son déplacement en Azerbaïdjan pour le compte du deuxième tour qualificatif de la Conference League. Opposé à la formation belarusse du Baté Borisov, les Valaisans auront l'occasion de composter leur ticket pour la suite de la compétition lors de la prochaine semaine à domicile. Il fera toujours aussi beau ce vendredi en Suisse romande, malgré des voiles nuageux l'après-midi. Pour ce qui est des températures, elles grimperont jusqu'à 29 degrés en pleine au meilleur de la journée. Vous écoutez RTS Info, on se retrouve à 2h pour un nouveau point sur l'actualité.
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1: Julien Traxel.
2: La Suisse est également impactée par les droits de douane de 12,5% de la part des États-Unis. La Maison-Blanche a annoncé l'introduction des 6 heures en Suisse de nouvelles surtaxes pour une soixantaine de pays. Tous se sont accusés de ne pas suffisamment lutter contre le travail forcé. Cette mesure résulte d'une enquête lancée à la mi-mars par le représentant américain au commerce, Jamieson Greer. Ce dernier mène aussi d'autres investigations au sujet notamment d'une possible surcapacité industrielle. La Suisse est visée par cette investigation. En Europe, les incendies font rage, avec notamment l'Espagne qui déclare l'urgence nationale dans plusieurs régions face à l'avancée incontrôlable des incendies. Cette mesure concerne la région de Madrid et la province d'Avila, qui se trouve elle aussi près de la capitale. Un tel dispositif permet aux autorités espagnoles de mobiliser plus de ressources pour éteindre les feux qui ont notamment entraîné l'évacuation de 10 000 personnes à Madrid. De son côté, la France a demandé l'activation du mécanisme de protection civile de l'Union européenne, ce qui lui permettra de recevoir rapidement des renforts aériens pour lutter contre les incendies.